Est-ce que de là où tu es, tu peux danser pour Jésus? C'est ici qu'on va vraiment danser. Ah, est-ce que tu peux prendre la bonne position? Eh, hey, vas-y, danse. Eh, hey, bouge.

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4: Et voilà.

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0: Oui.
1: Il y a pas beaucoup de vie, mais on s'y. Ah, mais il y a un
0: Et on sait quoi vivre à tes amis. C'est quoi vivre? Niveau de mon tchèche. Mais quand même, il y a tout le monde et j'en ai qu'à pour le me. Quand on a qu'à pour le monde, on a qu'à dire pour le monde. À moi, il y a un homme qui dit, dans un bilan aussi, on a fini. On a fini, beaucoup de fou. Il y a un homme qui dit qu'il y a un homme qui dit, et non, il y a un homme qui dit, il y a un homme qui dit, il y a un homme qui dit, il y a un homme qui dit, il y a un homme qui dit, mais il y a un homme qui dit, il y a un homme
2: qui dit,
0: d'accord, super.
2: Il
0: était assis, mêlé ton wame.
2: Il était assis. Oh,
0: Reti de soi-même.
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0: 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Oui, matin, au fin, filo, in, t'en connaît, au commettre, au besoin, fin, au besoin, au besoin. Et ici, in, t'en connaît, au hôpital, du solo, n'est-ce pas, au besoin. 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

Mesdames et messieurs, amis de la bonne fréquence, bonjour à toutes et à tous. Heureux de vous installer dans l'univers de vos avis et communiqués. Guy Meda, David Thor à la mise en onde au micro, Martin Dossa Godo. 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

Faisons à présent un tour au ministère de l'Intérieur et de la Sécurité publique. Conformément aux dispositions de la loi 2025-19 du 22 juillet 2025 et de ces décrets d'application, le délai de 9 mois accordé aux promoteurs d'associations, regroupements d'associations et fondations à compter du 4 août 2005 pour harmoniser les statuts sous peine de dissolution de plein droit est arrivé à expiration le 3 mai 2026. Cependant, certains promoteurs rencontrent des difficultés d'ordre technique, administratif et logistique qui ralentissent la finalisation de leurs dossiers de régularisation dans le délai imparti, afin de leur permettre d'accomplir les diligences nécessaires de mise en conformité. Le ministre de l'Intérieur et de la Sécurité publique accorde un délai complémentaire de 3 mois au cours duquel ils pourront toujours bénéficier de l'assistance technique des services compétents. Le ministre de l'Intérieur et de la Sécurité publique invite instamment les promoteurs des organisations nationales et étrangères concernées à prendre des dispositions pour se conformer au TS. Ce communiqué est signé Alassane Seydou, ministre de l'Intérieur et de la Sécurité publique.

sous la couronne royale de Sa Majesté Akoyin Tode Sunchekan, 10e roi de la dynastie royale Tezopa, à Hokpokun de Luo et d'ailleurs, la collectivité Meunu Ayakpa de Luo, la famille Yonkosu de Blenwa. Fête de retrouvailles, première édition, date 24 mai 2026, lieu Blenwa Maison Yonkosu. Artiste invité, Bidako Davlankou. Le tissu pris pour la circonstance est vendu à 14 000 francs CFA la pièce. Point de vente, à Blenwa, chez le président Robert Nyongosu, chauffeur transporteur. Contact 01 97 22 05 114. Le 01 97 22 05 114. À Akoumistrité, chez l'entrepreneur Sadoubo Benjamin Nyongosu, en face du commissariat. Téléphone 01 97 17 90 80. Le 01 97 17 90 80. Chez le directeur Patrick Nyongosu, en face de l'artiste Castéo, contact 01 97 23 00 83. 01 97 23 00 83. À Akpakamen, Tamen, chez Nyongosu Akimo, contact 01 97 55 34 80. Le 01 97 55 34 80. À Avrancou, chez Masson Nyongosu, maître maçon, dit à vos honneurs. Téléphone 01 97 03 56 05. Le 01 97 03 56 05. À Cotonou Akpakpa, chez Joël Atinkpako, dit le commencement. Téléphone 01 96 88 29 55. Le 01 96 88 29 55. À Cotonou Misebo, chez Sébastien Rossou, dit Soleil d'Or. Téléphone 01 97 87 01 06. Le 01 97 87 01 06. Sont invités toutes les filles et fils, petites-filles et fils, amis, parents sympathisants pour le 24 mai 2006, jour de Pentecôte. On signe ce communiqué. Le président Nyongosu Robert. Le premier vice-président Nyongosu Marcelin. Le deuxième vice-président Nyongosu Vincent. Le secrétaire Nyongosu Dossa Philippe. Technicien BTP géomètre. Le conseiller entrepreneur Sédogbo Benjamin Nyongosu. Et Sa Majesté Akoyin Tode Sunchekan.

Communiqué de la Direction Générale de l'Agence pour la Gestion de la Logistique des Officiels. La Direction Générale de l'Agence pour la Gestion de la Logistique des Officiels porte à la connaissance des pèlerins que les valises commandées à leur profit dans le cadre de l'édition 2006 du pèlerinage à la Mecque ont été mises à la disposition des sociétés agréées afin qu'elles en assurent la distribution. Chaque pèlerin dispose d'un kit de 3 valises, 28 pouces, 24 pouces et 18 pouces, dont il prendra possession auprès de la société agréée à laquelle il est affilié contre décharge. En revanche, aucun pèlerin ne sera accepté à bord de l'avion s'il porte des valises dont les modèles diffèrent de ceux à qui parle le Bénin. Ainsi, chaque pèlerin est invité à réclamer à la société agréée qui aurait gardé par devant elle ses valises et à déposer une plainte à l'agro s'il était victime afin que les mesures idoines soient prises. Ce communiqué est signé par la Direction Générale. 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Déposons à présent nos valises à l'agence judiciaire de l'État. L'agence judiciaire de l'État a l'honneur d'inviter les personnes dont les noms suivent à venir, de toute urgence, retirer une pièce au secrétariat administratif de l'agence judiciaire de l'État, sise à la Direction générale du Trésor et de la comptabilité publique, quartier Kadiaoum, route de l'aéroport Bernardin-Gantin, les jours ouvrables à partir du lundi 11 mai 2026, de 14h30 à 17h. Il s'agit de Sosou Marcel, résident à Cotonou, Vinzon Gilles, résident à Cotonou, Djelle Elie, résident à Cotonou, Lassan Chal, résident à Cotonou, Soukanou Lucien, résident à Cotonou, Dosoui Franck, résident à Cotonou, Adomou Epiphane, résident à Cotonou, Mouzé Cosmo, résident à Cotonou, Akhoton Herman Gabriel Dona, résident à Cotonou, Atali Théodore, résident à Cotonou, Koudojo Alessandre, résident à Cotonou, Johnson Johan Kouban, résident à Cotonou, Doukro Claude Fréjus, résident à Boumekalavi, Arwanlandé Meda, résident à Boumekalavi, Minancé François, résident à Zinvier, Sachoua Marus, résident à Boumekalavi, Ayayi Chameli Romaric Franze, résident à Kébier, Ntondi Amour, résident à Kokokodi, Tiakpe Bienvenue, résident à Kokokodi, Kodi Kenneth Dimitri Ekwe, résident à Kébier, Azonyonde Fenou Guy José, résident à Kébier, Adjassa Bello Souradjou, résident à Boumekalavi,
Bangon Frank, résident à Boumekarabi, Sosa Akwedje Eboube Michel, résident à Tropokodi, Adjibao Romarik, résident à Boumekarabi, Mama Mazurku, résident à Boumekarabi, Aranzo Grele Urich, résident à Kebi, Tchakpe Gabriel, résident à Kokokodi, Nda Whitson Patrick, résident à Bazumpa, Menagbe Sej, résident à Kokokodi, Talewu Epifane, résident à Boumekarabi, Bokor Jérémy, résident à Krukame, Asse Emile, résident à Grand-Popo, Tony Panou, résident à Atiemé, Asogba Zodiac, résident à Tofo, Hundao Filme, résident à Paou, Koussa Romaric, résident à Ouida, Komlan Kafui Mario, résident à Ouida, Seinso Purisha Venera, résident à Paou, Gassou Kofi Justin, résident à Paou, Zancho Eloge Tanguy, résident à Paou, Sosa Marcel, résident à Paou, Dorénon Frégis, résident à Ouida, Salami Abou Galou Olatundi, résident à Port-Nouveau, Olupitan Obayomi Koudous, résident à Port-Nouveau, Abdakim Moubarak, résident au Nigeria, Ligali Ayeratu, résident à Port-Nouveau, Omokaro Teofilou, résident au Nigeria, Eriyomi Benoît alias Sondé, résident à Sakété, Suleiman Dayabou, résident à Port-Nouveau, Egouleti Jean-Luc Sibel, résident au Nigeria, Odumandou Christophe, résident à Port-Nouveau, Kokoye Marion, résident à Port-Nouveau, Radi Bisliou, résident à Port-Nouveau, Chitou Machikourou, résident à Port-Nouveau, Oseni Ismaël, résident à Port-Nouveau, Ibidakpo Afissou, résident à Port-Nouveau, Oke Idoou, résident à Port-Nouveau, Lawani Waidi, résident à Port-Nouveau, Koudoro Senou Olufemi Steve Jean-Claude, résident à Port-Nouveau. Les intéressés ou leurs ayants droit s'adresseront au chef du secrétariat administratif. Ce communiqué est signé par Gilbert Urich Togbonon, agent judiciaire de l'État.

0: Nana Oniiko Kinzo, chef traditionnel de la ville d'Aného. La famille s'envie du Togo et de Gwazoumé. La famille Komenyonku Badago du Togo. La famille Metonu de Dogbo Tota. La famille Kimpati de Dogbo Zafi. La famille Agbojan Krikou de Gwazoumé. La famille Agbojan Koviti de Gwazoumé. La famille Lassom de Togo de Gwazoumé. Les enfants du défunt. Sambi Charles, sa femme, ses enfants et ses petits-enfants. Sambi Odile, ses enfants et ses petits-enfants. Sambi Félix, sa femme, ses enfants et ses petits-enfants. Sambi Christine, son mari, ses enfants et ses petits-enfants. Sambi Pascaline, son mari, ses enfants et ses petits-enfants. Sambi Clémence, son mari, ses enfants et ses petits-enfants. Les petits-fils et filles du défunt. Les familles parentales et amis profondément touchées par les nombreuses marques de sympathie et d'affection que vous leur avez témoignées lors du décès de Badago Kwadjoa Pierrette, dit Editi Gongumbeno, dans sa 94e année. Programme des obsèques, vendredi 22 mai 2026. Levée du corps à la morgue de l'hôpital de zone de Komé pour Gwazoumé. 20h, veille de prière à la maison Kofi Matin. Samedi 23 mai 2026, 9h30. Levé du corps pour l'église Saint-Martin de Tours de Gwazoumé. 10h, messe quoi présent, suivi d'inhumation au cimetière de Gwazoumé. 13h, réception. Priez pour le repos de son âme. Et c'est à la suite de ce communiqué que nous mettons un terme à vos avis et communiqués de ce jour. Rendez-vous lundi pour vos avis communiqués.
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1: Il est 13h.
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3: Mesdames, Messieurs, bonjour. Le point de l'actualité, voici le sommaire. Les familles sont à l'honneur aujourd'hui. Une lumière est faite sur le rôle crucial de la famille dans l'éducation des enfants et le développement social. C'est la journée internationale des familles. Prêter serment à Cotonou est-il anticonstitutionnel? Le gouvernement justifie le choix du palais des congrès pour la cérémonie de prestation du serment de Romuald Ouadani. S'ensuit l'éclairage de Gilles Badet, ancien secrétaire général de la Cour constitutionnelle, sur la question. Nous l'avons interrogé. Dans ce journal, vous aurez la suite des décisions prises en Conseil des ministres et la une de l'hebdomadaire catholique, La Croix du Bénin. Bonjour et bienvenue à tous. J'ai le plaisir de co-présenter cette édition avec Ponelia Chavosou. Ponelia, bonjour et bienvenue à vous.
4: Bonjour Herman Deguenon et merci. C'est la journée internationale des familles, une journée qui met en lumière le rôle crucial de la famille dans l'éducation des enfants et le développement social. Les célébrations de cette journée abordent souvent des sujets contemporains comme les inégalités, le bien-être des enfants ou le changement climatique. La journée internationale des familles est également une occasion de renforcer les liens familiaux, de soutenir les familles dans leur diversité et de débattre des défis familiaux.
3: Ponelia Chavosou, nous parlons politique à présent. Le nouveau président élu de la République du Bénin, M. Romuald Ouadani, prête serment le 24 mai prochain au Palais des Congrès ici à Cotonou. La nouvelle a été annoncée à l'issue du Conseil des ministres de ce mardi. La cérémonie officielle de prestation de serment, traditionnellement organisée à Porte-Nouveau, a été délocalisée pour des raisons que nous précise ici Wilfried Léon Mbedi, porte-parole du gouvernement.
5: Une tradition s'est établie au fil du temps, consistant à faire tenir cette importante cérémonie républicaine dans la ville de Porto-Novo, notamment au stade Charles de Gaulle. Or, le Conseil des ministres, en sa séance du 15 octobre 2025, a décidé d'engager les travaux de réhabilitation du dit stade. Depuis lors, les études relatives ont duré plus que prévu, de sorte que les travaux de réfection n'ont démarré que tout récemment. De fait, il sera matériellement impossible d'y organiser la dite cérémonie. Mais une fois les travaux achevés, ce site retrouvera une splendeur et pourra ultérieurement accueillir de nouveau cet événement. C'est pourquoi, en raison de cette contrainte, il est retenu que la prestation de serment du président de la République élu, prévue pour le 24 mai 2026, se tiendra à Cotonou, précisément au Palais des Congrès.
3: Wilfried Léon Mbedi, mercredi dernier. Cette séance marque l'entrée officielle en fonction du nouveau chef d'État à l'issue du processus électoral ayant conduit à son élection à la magistrature suprême. Ponelia Chavosou.
4: À propos de la prestation de serment du nouveau président de la République du Bénin, Romuald Ouadani, le constitutionnaliste et ex-secrétaire général de la Cour constitutionnelle clarifie le volet juridique de la tenue de l'événement au Palais des Congrès de Cotonou, M. Gilles Badet.
6: Oui, les dispositions constitutionnelles n'ont rien dit sur le lieu de prestation de serment. Il y a deux indicateurs qui peuvent nous aider, la capitale, c'est ce qu'on a toujours fait. Mais s'il y a des raisons de force majeure, on peut ne pas le faire dans la capitale parce que le deuxième indicateur, c'est peut-être le lieu de celui qui reçoit. C'est le président de la Cour constitutionnelle qui reçoit le serment. Or, le serment, la Cour constitutionnelle est installée à Cotonou. Donc, on aurait très bien pu, comme dans certains pays, organiser la cérémonie de prestation de serment et de réception de serment au siège de la Cour constitutionnelle à Cotonou. Mais on ne l'a pas fait. Donc, l'un dans l'autre, puisque la Constitution n'a pas insisté sur un lieu particulier, on le fait dans la capitale si c'est possible, mais lorsqu'il y a des difficultés particulières, on peut également le faire à Cotonou. Rien n'empêche de le faire ainsi.
4: À l'instant, Gilles Badet, constitutionnaliste et ex-secrétaire général de la Cour constitutionnelle, suit des propos recueillis par Franck Agbeyinou.
3: Ponele Achavosou, le président Patrice Talon, lui, il rend hommage à l'ensemble de ses ministres qui ont collaboré avec lui et leur exprime son satisfaction. Il l'a fait au cours du dernier Conseil des ministres en ces termes.
7: Je voudrais surtout vous exprimer ma fierté, ma reconnaissance pour l'honneur que j'ai eu à servir le Bénin avec vous, avec beaucoup de passion, beaucoup d'engagement, beaucoup de foi. Le chemin n'a pas été facile, les défis étaient énormes, parfois même titanesques. Mais nous avons donné le meilleur de nous-mêmes, chacun a donné le meilleur de lui-même. Nous sommes arrivés un peu épuisés. Et le peuple béninois nous a témoigné sa reconnaissance d'une certaine manière. Je voudrais vraiment vous dire merci. À chacun, merci. Merci aux aînés, aux ministres d'État Blabio Tchané, ministre d'État Pascal Irène de Koupaki, pour leur dévouement, leur engagement, leur sacrifice à nos côtés depuis 10 ans. Et leur implication a été pour nous de bénéfices incroyables. Ce sont mes grands frères qui ont eu pour moi une amitié qui ne s'est jamais essoufflée, qui ont eu à l'égard de l'équipe un engagement qui ne s'est jamais essoufflé malgré l'âge. Je crois que le moment est arrivé pour que nous passions à autre chose, nous qui avons un certain âge.
3: Tout n'a pas été parfait, reconnaît-il, mais garde espoir en l'avenir, raison pour laquelle il fait une mention spéciale à son successeur.
7: Je voudrais, à l'occasion, saluer spécialement le président de la République élu pour le rôle qui a été le sien en notre sein, à l'admiration de nous tous. Ce qui a d'ailleurs justifié notre choix, sa personne, pour conduire la dynamique pour les prochaines années. Il a été un bon coéquipier pour nous. Je crois qu'il est qualifié, et comme le peuple a reconnu, pour être le prochain capitaine de l'équipe gouvernementale du Bénin. C'est vraiment avec beaucoup, beaucoup de fierté, même d'émotion, que j'ai approuvé ce choix que les partis politiques ont fait pour vous confier notre destin commun. Nous avons l'assurance que vous saurez conduire notre destin commun avec encore plus de brio, plus de succès que ce que nous avons eu jusque-là. La nouvelle équipe, certainement beaucoup plus jeune, Monsieur le Président, nous voulons l'espérer, que la nouvelle équipe soit dotée de l'énergie nécessaire et que ceux qui sont avec vous et qui auront peut-être encore un certain âge proche des nôtres disposent encore de l'énergie nécessaire qu'il faut. Toujours est-il que, quels que soient ceux qui feront partie de votre équipe ici demain, je suis certain qu'ils seront bons. Ils feront autant que les sortants que nous sommes.
3: Une occasion choisie également pour complimenter les uns et les autres pour la collaboration, le travail abattu. Et pour finir, une note d'amour et de reconnaissance pour la première dame, son épouse Claudine Talon.
7: Je voudrais exprimer quelque chose à l'endroit de quelqu'un qui n'est pas ici, qui n'a jamais été ici, mais qui fait partie de notre équipe, qui m'a porté pendant les 10 ans. Mon épouse, Madame Talon, Claudine, n'a jamais été ici, mais elle a toujours été avec moi. Dans mon inspiration, mes décisions, ma santé, la négation, je n'ai jamais changé avec elle. Vous savez, j'ai exercé la fonction avec un certain engagement, mais elle a exercé la fonction avec moi. Elle m'a accompagné dans toutes mes décisions. Elle m'a conseillé dans toutes mes décisions. Et je crois que si j'ai un mérite, je lui dois. Donc notre équipe, qui n'a jamais vu Madame Talon dans les environs, comportait également donc, cette brave dame qui m'a donné tant. Et je voudrais donc lui faire ce témoignage. Il n'est pas là devant vous, pour que je ne sois pas seulement le seul qui porte le mérite.
3: À l'instant donc, le président Patrice Talon lors de son dernier conseil des ministres. On reste au palais de la Marina après cette petite virgule.
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4: Suite de cette édition, l'embarcadère de Ganvier aura bientôt un nouveau visage. Le gouvernement prévoit la réalisation d'une mission complète dans le cadre du projet de son réaménagement. Avec cette décision du Conseil des ministres de ce mercredi, l'État entend renforcer les conditions d'accueil, d'orientation, de confort, d'hygiène, de sécurité et de gestion des flux afin de répondre aux standards attendus tout en préservant la continuité de service pour les populations lacustres. Wilfried Léandre Hungbeji, porte-parole du gouvernement, pour plus de précisions.
5: C'est dans ce cadre que sont programmés les travaux objets de la présente mission. Ils permettront notamment de doter l'ambassadeur d'un dispositif provisoire de qualité devant améliorer l'accueil, l'orientation, l'attente, le confort, l'hygiène et la lisibilité du parcours visiteur en cohérence avec les standards de la destination. Organiser la coexistence des flux touristes et riverains. Proposer une organisation claire des usages avec un ambassadeur touriste et aux riverains distincts afin de limiter les conflits d'usage, fluidifier les circulations et renforcer la sécurité. Concevoir une solution provisoire utilisable avant et pendant les travaux structurants. La solution attendue devant être déployable avant le lancement des travaux lourds et rester opérationnelle pendant leur exécution. Elle devra intégrer un dispositif transitoire de phasage, de maintien des accès, de signalisation, de sécurisation et de continuité de service pendant le chantier. Intégrer les fonctions essentielles d'exploitation et de service, espace accueil visiteurs, espace repos pour les guides, toilettes, embarcadères touristes, embarcadères riverains, parking et espace de vente d'objets d'art, avec une logique d'exploitation simple, robuste et facile à maintenir.
4: Sur le plan sanitaire, l'exécutif a annoncé des missions de maîtrise d'œuvres complètes dans le cadre du projet de construction de 14 centres de santé et de la réhabilitation de la maternité de l'hôpital de zone de Ouida.
5: Ce projet participe de la nécessité de médicaliser certains centres, d'assurer leur mise en conformité avec les normes requises pour une meilleure prise en charge de la population. Dans ce cadre, il s'agit de construire les centres de santé de Kpakamé, Savaluaga, Kuntori, Libusu, Kopargo, Dunkasa, Akasato, Wedo, Abomekalavi, Zebu, Kome, Adoun, Chi Ahomadegbe, Idini, ainsi que la maternité de l'hôpital de zone de Ouida. Afin de réaliser ces infrastructures, le Conseil a marqué son accord pour la contractualisation avec les entreprises sélectionnées, puis instruit les ministres concernés de veiller à leur bonne exécution.
4: Des travaux d'aménagement des voies d'accès au pont de Womé 2 et de ses bretelles sont également prévus dans le but de permettre l'exploitation optimale du pont et d'assurer une meilleure connectivité avec les voies existantes. Wilfried Léandre Mbedji.
5: Aménagement en pavé et raccordement nord du pont à la rue 300-32 et au sud à la route nationale interétat numéro 1 avec éclairage public en lampadaire solaire photovoltaïque. Création de contre-allées pour assurer le raccordement des habitations riveraines. Aménagement d'une rue de dédoublement de la sortie nord du pont afin de fluidifier la circulation et d'anticiper l'augmentation du trafic. Aménagement de l'axe 2 d'une voie d'un linéaire total de 1 650 km qui relie directement le nouveau pont de Womé à la future voie destinée à la circulation des bus du projet de mobilité urbaine et durable du Grand Okoué. Il s'agit d'une voie actuellement non revêtue, dégradée et difficilement praticable, ce qui limite fortement son utilisation. Les ministres concernés par le projet accompliront les diligences nécessaires à sa réalisation dans les délais prescrits, conformément au cahier des charges.
4: À l'instant, Wilfried Léandre Mbedji, porte-parole et secrétaire général adjoint du gouvernement.
3: Ponelia, qu'est-ce qu'il est bon et bien de suivre les informations sur Radio Tokpa et de lire l'hebdomadaire catholique La Croix du Bénin. En tout cas, avant de nous rendre au kiosque, Florent Wissinon nous donne un aperçu de ce journal.
10: C'est la deuxième édition du prix international Bernadette Cardinal Katin qui fait la manchette de l'hebdomadaire catholique La Croix du Bénin. Au cours de la cérémonie de distinction tenue à l'hôtel Golden Tulip le mardi 12 mai dernier, 9 prix ont été décernés à 9 enfants qui ont concouru sur le thème « Écoutons le cri de la terre et le cri des pauvres, transmettons l'héritage épanouissant à nos enfants ». Le dossier de la rédaction comprend le récit et les messages clés des personnalités religieuses et civiles présentes à cette cérémonie. Toujours dans la même journée du mardi dernier, l'école de formation supérieure aux causes des saints Cessions Afrique a ouvert ses portes à Cotonou. L'initiative s'est déroulée à l'occasion de la 6e journée internationale de la chaire cardinal Benedicti en présence d'officiels venus de Rome. Le récit est publié à la page 5 du 7 de Frason. Selon le père Michael Gomé, l'école de formation supérieure aux causes des saints permettra aux églises d'Afrique, surtout celles de l'Afrique occidentale, de porter au banquet de Dieu les fruits exquis de la foi vécue. L'éditorial est publié à la page 3 Dans l'archidiocèse de Cotonou et dans le diocèse de Porto Novo, les pères Donald Gauguin et Sébastien Monou ont célébré leur messe de prémices à la paroisse Sainte-Famille de Didier et Saint-François-Xavier de Porto Novo. Les deux reportages sont publiés à la page 4. En page politique, la Croix du Bénin revient sur la déclaration du parti FCBE actant son entrée dans la mouvance présidentielle. De l'opposition à la mouvance, le parti Force Corée pour un Bénin émergent défense une porte ouverte, titre le journal catholique. Merci pour l'attention. Laurent Rossinon, bon week-end à chacun et à tous.
3: Merci à vous, Florent. Merci, bon week-end à vous également. Prenez la Chabosso, c'est votre tour de faire accoster le navire.
4: Herman Deguenon, merci de nous avoir suivis. À la mise en onde de cette édition, David Ahorin. À la réalisation, Martin Dossagodo. Et à la coordination éditoriale, Franck Agbeyinou. Toute l'équipe de la rédaction vous remercie pour votre attention et vous souhaite un bon après-midi.
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0: Eh bien voilà, ça, nous avons célébré encore une année de plus, hein, l'anniversaire du décès du grand Bob Marley. Il est exactement 14h30. Samedi 16 mai 2026. Monsieur Guy Médard, bonjour, bonjour, comment allez-vous, monsieur Guy Médard? Vous allez bien? Très, très, très bien. Merci, tout va très bien. Sébastien Dervedeau, bonjour madame, comment allez-vous? Toute charmante, toujours belle, pleine de chaleur, pleine de beauté et surtout pleine d'élégance cet après-midi. Bonjour madame Sébastien Dervedeau. Eh bien, monsieur Cosmos, lui, il a fait le départ. Il nous a rejoint ici en studio. Bonjour, Cosmos.
1: Bonjour, Guy Paco. Bonjour, amis auditeurs de la 104.3 FM. Salut à toutes et à tous et merci d'être des nôtres.
0: Merci, merci, merci, Cosmos Kako. Félix Sondé Pépéripé ne sera pas de la partie cet après-midi. J'espère qu'on pourra le joindre au téléphone. Ce sera avec plaisir qu'on entende, qu'on puisse écouter sa voix dans ce studio. Bonjour Félix Sondé Pépéripé, là où vous êtes, eh bien, salut, salut! Professeur Émile Jules Abalot, bonjour, comment allez-vous, professeur?
2: Bonjour Guy, salut à tous, salut à toutes, bienvenue sur Weekend à tous.
0: Monsieur Franck Agbenyounou, comment allez-vous?
3: Ben, je pète la forme. Papa, je suis là, en chair et en os, grâce à Dieu. On dit celui qui attend Dieu n'a jamais mal aux pieds. Je n'ai pas mal aux pieds, je vis dans l'espérance.
0: Vous attendez Dieu de pied ferme. Voilà. Mais il paraît que Jésus revient bientôt.
3: Mais naturellement, vous savez, après le calvaire du vendredi saint, Jésus est ressuscité 3 jours après. Il l'avait prédit. Détruisez le temple, je le rebâtirai en 3 jours. Effectivement, il a tenu promesse. Après, il est monté vers le Père. C'est le jour de l'ascension.
0: Merci, merci. Barkadblo, bonjour.
4: Bonjour le pape, salut à toute l'équipe du Weekend à tout vent. Heureux encore d'être dans ce studio pour ce rendez-vous hebdomadaire, un rendez-vous musical, culturel et sportif le pape.
0: Bonjour madame Elvira Gweponou, comment allez-vous?
5: Bonjour, bonjour le pape, bonjour chers auditeurs, chères auditrices, bonjour à toute l'équipe de Weekend à tout vent et bienvenue dans l'émission.
0: Dans l'émission, oui, oui, oui. En tout cas, moi, j'éprouve beaucoup de plaisir hein, cet après-midi, un plaisir pour un max de 4 heures de bonne humeur, de plaisir et de radio avec votre équipe de Weekend à tout vent sur Radio Tokwa. Mais avant de rentrer dans le vif du sujet, professeur Émile Jules Abalot, Marc Aglo, Cosmos Kako, Franck Agbenyounou, Félix Sondé Pépéripé, eh bien, je vais dire 1000 fois bravo. Bravo à nos Amazones hein, qui viennent avec brio, je le dis fièrement, qui viennent d'éliminer les éléphantes de la Côte d'Ivoire, comme on l'avait dit, on l'avait prédit. Et ça, je l'avais bien prédit aussi, ma chère collègue Elvira Agbeponou. Je vous sens toute heureuse, toute contente là, hein, n'est-ce pas?
5: Oui, bien sûr, le pape. C'est d'ailleurs pour ça que je me suis mis sur mon 31, là, pour être...
0: Ah oui, oui, c'est vrai. Ah, professeur Abalot, justement, c'est vrai. Je la regardais tout à l'heure, tout admiratif. Je la voyais dans une belle peau, boubou brodée, scintillant. Et puis avec ma couleur préférée, le bleu. Et dites-moi, le bleu, c'est votre couleur préférée
5: oui,
0: aussi?
5: Oui, c'est une couleur que j'adore. Le bleu
6: aussi.
5: Ah non, moi j'aime pas
6: c'est
5: toutes
6: comme,
5: les couleurs.
6: C'est comme
5: hein.
6: Le caméléon là.
5: Non.
6: Il s'adapte à tout.
5: Non, Franck.
6: Je ne parle pas de mange mille. Hein.
5: Non, j'aime le bleu.
6: Elle adore toutes les couleurs.
5: Non, et... j'aime 3 couleurs. Le bleu
0: qui est ma couleur préférée.
5: Le blanc
0: oui,
5: et
0: aussi.
5: Le jaune.

0: Ah, le jaune, la couleur des. Pardon, pas, je dirais pas des écureuils, des guépards, hein, voilà. De notre équipe
1: c'est
0: nationale. Nos Amazones, nos Agoutiers.
2: Qui... Oui. Mais le bleu, c'est pour les petits garçons, hein. C'est pour les hommes.
0: Et le rose, c'est pour les filles.
1: Ah, moi, j'aime pas le...
2: Et le blanc, bon, pour tout le monde, peut-être immaculé, propre.
0: Merci, professeur, pour la précision. Eh bien, professeur. Hier, vendredi, nous étions le vendredi, quelle date encore
3: le 15 mai.
0: Ouais. Eh bien, c'était la journée internationale de la famille. Et comme par hasard, et comme dirait moi ma belle-mère, elle dit régulièrement, dans la vie, il n'y a pas de hasard. Le chef de l'État, au cours de son tout dernier conseil des ministres, avant la date du 24 mai 2026, date d'une investiture de son successeur, M. Romuald Ouadani, président élu de la République du Bénin, eh bien, le président Patrice Talon a tenu à rendre hommage à celle qu'on surnomme la Première Dame, celle que son Excellence Patrice Talon a décrit comme une figure centrale de son parcours présidentiel. Ne dit-on pas justement, professeur Apallo, que derrière un grand homme se cache toujours une grande dame. Et cette grande dame, c'est encore et encore Madame Claudine Talon. Écoutons ensemble les propos prononcés par son Excellence Patrice Talon à l'endroit de son épouse, celle qui n'a jamais présidé d'ailleurs un conseil des ministres, mais qui a toujours inspiré avec, je dirais, avec justesse toutes les décisions et les actions de son mari d'époux, de président de la République, pendant cette lourde et pénible période de 10 années de responsabilité laborieuse de chef d'État. Donc pendant cette longue décennie de travail ardu, et Dieu sait combien est lourde et combien il y a sacrifices, stress et difficultés, il y en a eu pendant ces 10 années. Eh bien, écoutons le chef de l'État, son Excellence Patrice Talon, rendre hommage, et cet hommage bien mérité, à notre Première Dame, Madame Claudine Talon. Madame Claudine Talon qui représente la force tranquille. Derrière Patrice Talon.
4: Je voudrais exprimer quelque chose à l'endroit de quelqu'un qui n'est pas ici, qui n'a jamais été ici, mais qui fait partie de notre équipe, qui m'a porté pendant les 10 ans. Mon épouse, Madame Talon, Claudine, n'a jamais été ici, mais elle a toujours été avec moi. Dans mon inspiration, mes décisions, ma santé, mon abnégation, je n'ai jamais changé avec elle. Vous savez, j'ai exercé la fonction avec... C'était un engagement, mais elle a exercé la fonction avec moi. Elle m'a accompagné dans toutes mes décisions. Elle m'a conseillé dans toutes mes décisions. Et je crois que si j'ai un mérite, je lui dois. Donc notre équipe, qui n'a jamais vu Madame Talon dans les environs, comportait également donc, cette brave dame et qui m'a donné tant. Et je voudrais donc lui faire ce témoignage. Il n'est pas là devant vous pour que je ne sois pas seulement le seul qui porte le mérite et que chaque fois que vous la verrez, vous ne manquez pas de lui dire Madame Talon, merci pour avoir porté le président, le chef d'équipe qu'il a été pour nous.
0: Permettez-moi d'essuyer tranquillement mes larmes d'émotion et de joie devant un si bel hommage. On va réécouter le président Patrice Talon. Permettez qu'on écoute à nouveau.
4: Je voudrais exprimer quelque chose à l'endroit de quelqu'un qui n'est pas ici, qui n'a jamais été ici, mais qui fait partie de notre équipe, qui m'a porté pendant les 10 ans. Mon épouse, Madame Talon, Claudine, n'a jamais été ici, mais elle a toujours été avec moi. Dans mon inspiration, mes décisions, ma santé, mon abnégation, je n'ai jamais changé avec elle. Vous savez, j'ai exercé la fonction avec... c'était un engagement, mais elle a exercé la fonction avec moi. Elle m'a accompagné dans toutes mes décisions. Elle m'a conseillé dans toutes mes décisions. Et je crois que si j'ai un mérite, je lui dois. Donc notre équipe, qui n'a jamais vu Madame Talon dans les environs, comportait également donc, cette brave dame qui m'a donné tant. Et je voudrais donc lui faire ce témoignage. Il n'est pas là devant vous pour que je ne sois pas seulement le seul qui porte le mérite. Et que chaque fois que vous la verrez, vous ne manquez pas de lui dire, Madame Talon, merci pour avoir porté le président, le chef d'équipe qu'il a été pour nous.
0: Amis auditeurs, quel bel hommage. Quel bel hommage. Quel acte magnifique et d'amour et de tendresse. Et je pense que tous les jours, on devrait se prosterner devant nos épouses, nos mères, nos sœurs, pour leur témoigner cet acte d'amour et de respect. Surtout envers ces personnes qui nous couvrent et nous donnent tant d'amour et de bonheur tous les jours que Dieu fait. Je suis vraiment comblé d'entendre tout cela. Et je suis très, très, très heureux. C'est pour ça que je voudrais faire une spéciale dédicace au président de la République, au président Patrice Talon, qui va chanter, c'est vrai, et faire une dédicace à cette première dame, notre première dame, la mère de notre nation, Madame Claudine Talon. On écoute.

0: Je voudrais exprimer quelque chose à l'endroit de quelqu'un qui n'est pas ici, qui n'a jamais été ici, mais qui fait partie de notre équipe, qui m'a porté pendant les 10 ans. Mon épouse, Madame Talon, Claudine, n'a jamais été ici, mais elle a toujours été avec moi. Dans mon inspiration, mes décisions, ma santé, mon abnégation, je n'ai jamais changé, j'ai changé avec elle. Vous savez, j'ai exercé la fonction avec. C'était un engagement, mais elle a exercé la fonction avec moi. Elle m'a accompagné dans toutes mes décisions. Elle m'a conseillé dans toutes mes décisions. Et je crois que si j'ai un mérite, je lui dois. Donc notre équipe, qui n'a jamais vu Madame Talon dans les environs, comportait également donc cette brave dame qui m'a donné tant. Et je voudrais donc lui faire ce témoignage. Je n'ai pas là devant vous pour que je ne sois pas seulement le seul qui porte le mérite et que chaque fois que vous la verrez, vous ne manquez pas de lui dire, Madame Talon, merci pour avoir porté le président, le chef d'équipe qu'il a été pour nous.
1: Eh bien, elle n'était pas là devant vous, elle n'était pas là devant nous, mais le président de la République a jugé quand même offrir cet acte d'amour et d'humilité envers son épouse. Et je pense que c'est très très très fort, professeur Émile Jules Abalo.
2: Je crois que nous avons tous suivi et ce dernier conseil-là, très ému d'ailleurs, une émotion qui a d'ailleurs contaminé tout le peuple béninois, parce que partir d'un lieu où on est resté pendant 10 ans, ça fait toujours mal. Ouais, c'est toujours très difficile. On dit que partir, c'est mourir un peu. Ouais. Je comprends l'émotion du chef de l'État, qui était une émotion très contagieuse. Et ce qui m'a surtout rassuré, c'est ce bel hommage qui a été fait à sa femme. Et vous avez vu, vous l'avez rappelé, Guy, derrière chaque grand homme se cache toujours une grande femme. Et j'ai entendu des mots très doux, des mots très affectueux, des mots très denses à l'endroit du président Patrice Ta et
1: De Madame Claudine Talon.
2: à l'endroit de Madame Claudine Talon, venant de son époux. Elle dit qu'elle ne se trouve pas ici maintenant. Elle n'est jamais venue ici. Mais dans l'ombre, en réalité, c'est elle qui donnait toute l'affection, toute la rigueur qu'on a connue du président, la santé, son inspiration, ses désirs. Elle a toujours accompagné le chef de l'État. Et ce que le chef de l'État a dit également, dans toutes ses prises de décision, or le mot clé dans toute forme de gouvernance, c'est le processus décisionnel. Parce que à tout moment, la gouvernance, la bonne gouvernance, la gestion, le management, on parle de plus en plus de ces concepts-là maintenant, ça nécessite à chaque instant une prise de décision. Le dirigeant est toujours en train de prendre des décisions. Or, décider, c'est
1: Malgré
2: choisir.
1: toutes les difficultés qu'il
2: C'est
1: y a
2: très
1: derrière là, cette
2: difficile.
1: prise de décision,
2: Derrière la prise de décision,
1: parce
2: c'est
1: que un choix difficile
2: très bien,
1: parfois.
2: très bien. J'allais en venir là. Un choix toujours difficile et que chaque fois, gouverner, chaque jour, chaque instant, vous devez décider. Or, il vient de dire que sa femme était toujours derrière et l'accompagnait. Moi, je crois que il a dit mieux. Il était son conseiller. Elle était son conseiller. Dans l'ombre, il lui a donné l'amour, la tendresse, l'affection, tout ce qu'une famille. Et j'espère que tout à l'heure nous allons revenir sur la notion de la famille, puisque
1: C'était oui,
2: c'était.
1: c'était justement. C'est pour ça qu'on dit il n'y a pas de hasard. Hein, vous
2: Mais
1: voyez, ça tombe très
2: très
1: bien
2: bien. Et
1: parce que c'est une belle leçon
2: c'est
1: que
2: une
1: nous
2: belle
1: donne le chef
2: leçon
1: de
2: que nous
1: l'État.
2: donne le chef de l'État, le rôle de la femme. Si longtemps, vous voyez, moi. J'ai suivi une émission, vous m'excusez, sur l'ORTB ce matin, où on disait que le caractère binaire de la sexualité, reconnue. Les gens ne discutent pas ça. Il y a une différence entre l'homme et la femme du point de vue sexuel. On est homme ou on est femme. Et quand on est homme, il y a des aptitudes, il y a des qualités. Mais ce qui est intéressant est que les enfants, ça, venant des enfants, hein, c'est que toutes ces qualités-là que les hommes ont doivent être utilisées pour porter la femme. En retour, la femme a également ses qualités. Et la femme doit utiliser toutes ces qualités-là pour porter l'homme. Et c'est la leçon que vient. La femme est tendre. La femme, c'est elle qui se charge de la socialisation de l'enfant. Socialisation en termes d'éducation. Quand on parle de socialisation, ça vient de Rousseau. Chez les sociologues, c'est l'éducation. Or, derrière l'éducation, on voit tout ça. On verra tout ça là, peut-être, dans la famille, dans le développement. Donc, c'est le rôle de la femme. C'est la femme qui éduque d'abord, qui est chargée de l'éducation primaire, on dit, de l'éducation primaire de l'enfant. Donc, je crois que l'épouse du chef de l'État a joué un rôle primordial, prépondérant. Et mieux, je ne sais pas si je dois rappeler ce souvenir-là.
1: Mm-hmm. Allez-y, professeur.
2: Vous pensez?
1: Oui, allez-y.
2: Il racontait, il a dit, et le chef de l'État est un peu de nature têtu. Et à un moment donné, il était question de décider, de choisir. Et son épouse lui a dit, écoute Patrice, sous la terre, tu ne pourras pas continuer la lutte. Mais à l'extérieur, tu peux continuer toujours à lutter. Et il est parti, et il est revenu. Il a posé sa candidature, il a été élu chef d'État. Vous voyez comment la femme peut décider à un moment donné, peut inverser le cours de la chose et de façon positive. Moi, je trouve que faire témoignage à cette brave dame, comme il a dit, brave dame, je crois que ce n'est que
1: justice,
2: reconnaissance. Ah, et puis elle est très discrète, hein, et ouais. Très, très, vraiment. Et elle a beaucoup de fondations, hein, ce que les gens ne savent pas, dans le domaine de la santé, bon, le social, hein, on revient encore sur le hautement social ou le hautement économique, c'est ça. Elle est dans les dialysés, tout ça là. Il y a une fondation qui s'occupe de tout ça. Je crois que c'est très important et. Vraiment, moi je suis très ému, très content, c'est un grand bonheur, mêlé de choses là qui m'animent, beaucoup de frissons quand j'ai appris ces vibrants témoignages en réalité. Et c'est un peu la tradition africaine, hein, contrairement à ce qu'on pense, c'est les dames qui sont derrière. On en a discuté une fois du parcours, les temps ils n'ont.
1: Ouais.
2: Derrière toute grande décision, il y a toujours une grande dame.
1: Elles sont toujours en retrait.
2: Elles sont derrière. Dans l'ombre.
1: Dans l'ombre. Mais les grandes décisions, c'est elles qui les formulent.
2: Qui les formulent, ouais. Diriger un pays, c'est décider, opérer des choix. Et toutes les décisions, finalement, non, vu qu'elles ont été dictées, et conseillées, animées par une dame, mais qui était dans l'ombre. Voilà.
1: Et le choix que j'ai porté sur cette chanson de Francis Cabrel nous dit ceci. Vous savez, quand, ça m'a pénétré. Et il dit dans sa chanson, elle a dû faire toutes les guerres pour être si forte aujourd'hui. Mmh. Vous voyez, la femme, elle est forte parce que c'est elle qui est source de vie. C'est
2: fait.
1: Elle qui enfante.
2: Oui, oui, oui.
1: Le jour où un homme va enfanter, vous allez voir, ça va être une catastrophe terrible.
2: Hein?
1: Le jour où on va vous dire qu'un homme a mis au monde, mais vous allez voir, qu'est-ce que... Mais ça...
2: c'est pas possible. C'est
1: une catastrophe de catastrophe, n'est-ce pas, Franck?
3: Je ne vois pas l'homme en train de concevoir.
1: Oui, mais si ça devait arriver, si par extraordinaire, ça arrive,
3: je vous assure que
1: le monde va tourner à l'envers.
3: Il faut que Dieu, le créateur, essaie de reformater l'organisme.
1: Non, alors, la femme, elle le fait tous les jours,
2: tous les jours.
1: Risque et au péril de sa vie.
3: Oui, mais il faut déjà partir de l'origine des temps. Quand Adam a été conçu, Dieu, le créateur, a réfléchi pour dire qu'il lui faut une compagne. Il lui fallait une compagne. Et c'est là l'avènement de Ève. Et la suite du processus il y a Caïn et Abel qui ont vu le jour. Après, il y a Noé. Et puis, on est tombé sur les prophètes que, comme Abraham, Moïse, tout ça, jusqu'au temps de Jésus-Christ. Et avant Jésus-Christ, Marie est apparue avec tout ce qu'on peut imaginer. Où elle est tombée grosse, on peut le dire comme ça, de façon vulgaire, grâce à l'Esprit Saint, tout ça. Donc, dans le plan de Dieu, pour ce que je sais, je ne pense pas qu'un jour un homme puisse enfanter parce que...
4: Bon, non, ça, on ne va pas faire ce débat. On ne va pas faire ce débat parce que maintenant, c'est même pas possible.
3: Maintenant, donc, chaque sexe, je dirais, a été, comment on le dit, à sa mission, la femme. Vous savez, je vais plus loin, Guy Papo, parce que je suis très inspiré ces temps-ci, quand on aborde certains sujets. Vous savez, quand cette affaire de, comment on appelle, du jardin d'Éden est arrivée, et que Dieu devait se fâcher, exprimer sa colère, il a été dit que l'homme gagnera son pain à la sueur de son front, et la femme va engendrer dans la douleur. Donc déjà, les rôles sont répartis. Donc la femme est faite pour concevoir et mettre au monde, et l'homme est là pour actionner et activer les choses. Donc c'est vrai, l'homme n'a pas pour vocation d'enfanter, de mettre au monde un enfant directement. Elle est obligée de se rabattre sur la femme. Donc c'est un processus, une sorte de complémentarité.
1: L'homme, oui, donc, non, mais moi j'ai surtout voulu montrer la discrétion de Madame Claudine Talon.
3: Non, on est d'accord.
1: La discrétion de la dame. Femme. La discrétion de toutes ces femmes qui donnent la vie au péril de leur propre vie.
3: Tout à fait, tout à fait.
1: Et qui, par la suite, s'occupent de l'éducation de ses enfants.
3: Et Dieu sait que...
1: S'occupent en plus de l'homme, du mari.
3: Elle s'est investie dans beaucoup de choses aux côtés de son mari. Ça, c'est un hommage mérité.
1: Et la chanson dit bien, elle a dû faire toutes les guerres pour être si forte aujourd'hui. Toutes les guerres de la vie.
3: Naturellement,
1: et de
3: naturellement. Et elle n'a pas attendu l'avènement de son cher époux au pouvoir pour mener la guerre. Professeur Abalo a bien fait tout à l'heure de rappeler que à un moment donné, avec, c'est le cas de le dire, hein, sans autre intention, cette fameuse affaire de tentative de coup d'État, d'empoisonnement en 2013, effectivement, si Patrice Talon a accepté de quitter le pays, il a fait le témoignage. Dit que c'est son épouse qui l'a inspiré, qui lui a dit, oui, dans la tombe, tu ne pourras pas mener le combat. Mais vivant, et même à l'extérieur, tu pourras faire le combat. Effectivement, il a écouté. Parce que ce n'est pas facile d'écouter sa femme à des moments donnés. Hein, parce que partir, saisir...
1: Et pourquoi Non. Je m'arrête là. Et pourquoi c'est pas facile d'écouter sa femme?
3: Non.
1: Justement, ça, c'est encore le caractère de l'homme hein, qui se croit super fort, dominateur.
3: Non, justement.
1: Mais pourquoi?
3: Non,
1: pourquoi ne pas écouter sa femme?
3: Non, Patrice Talon, à l'époque, devrait normalement rester et répondre et faire face aux charges portées à son encontre. Et expliquer et prouver sa bonne foi. Mais il fallait partir parce que c'était quand même face à un État. On ne défie pas un État. Il l'a compris, il a écouté sa femme.
1: Mais hein, c'est bon.
3: Et il est parti. Non, je dis, d'autres acteurs politiques auraient pu prendre une décision contre eux.
1: Moi, je vous dirais tout simplement que toutes les mauvaises décisions que j'ai prises, hein, c'est parce que j'ai voulu aller à l'encontre hein, des conseils de mon épouse. Et je crois que si je l'avais écouté, parce qu'après, je me mords les doigts, je me dis... Si je savais, parole d'imbécile, bien sûr, si je savais, je l'aurais écouté. Mmh. Et chaque fois que je n'ai pas voulu l'écouter, je suis tombé à côté.
3: Ouais,
1: donc moi, je crois que...
3: Ce qu'on disait, on disait tout simplement, Patrice Talon avait été bien inspiré par son épouse.
1: C'est une excellente
3: chose. Et il a bien fait hein, d'écouter et de faire les choses telles que les conseils lui avaient été prodigués. Et il est parti.
1: Et que aujourd'hui, cela, et que cela vous serve de leçon. Quand votre femme vous parle, quand votre femme vous parle, écoutez. Si vous ne voulez pas prendre la décision,
5: oui, non, laissez-moi
1: faites semblant d'hésiter.
5: Quand vous parlez de la femme, quand vous parlez de la femme, pensez également déjà à Dieu. On dit ce que femme veut, Dieu veut.
1: Justement, alors, mais pourquoi ne pas respecter en même temps la volonté de Dieu?
5: Non, c'est ce que
1: c'est Dieu notre créateur.
5: Quand je dis qu'il a été bien inspiré,
1: oui.
5: Parole de femme, parole de Dieu. Donc, moi, je dis, et parce qu'il l'a écouté aujourd'hui, les lendemains ont été bons. Moi, je dis qu'il faut rendre effectivement hommage à Madame Claudine Talon. Et dit également que les autres premières dames aussi ont fait ce qu'elles ont pu, avec des résultats qui ne nous revient pas d'apprécier ici. Et je pense que la prochaine première dame, celle de Monsieur Omer Ouadahi, sera également emboîté le pas à Madame Claudine Talon, pour que, effectivement, parce que ce n'est pas pour rien que la culture des premières dames a commencé dans notre pays au lendemain de la conférence nationale. On a commencé par Madame Rosine Viera Soglo, ensuite Marguerite Kérékou, après Chantal Yahi et Claudine Talon, et bientôt et Madame Ouadahi, j'oublie le Villette, je crois bien. Mmh. Si, voilà.
1: Ce sont notre famille.
5: Voilà. Donc, je pense que la culture des premières dames a été bénéfique pour notre pays. Et il faut poursuivre sur la même lancée. Parce que quand on quitte la charge dans la journée et qu'on rentre à la maison, il faut qu'il y ait une oreille qui vous écoute, qui vous inspire, qui vous dise « Ah !» J'ai eu à prendre, à réfléchir, à me confronter à telle situation. Qu'est-ce que tu me conseilles par rapport à ça? Et qu'effectivement, les conseils arrivent pour que les bonnes décisions soient prises. Parce que tout à l'heure, j'ai entendu Patrice Talon qui dit, elle a été là. Ça veut dire qu'ils ont été complices à un moment donné. Elle m'a inspiré dans nombre de choses. Ah, mais c'est tout dit. Donc ceux qui ont pensé que Claudine Talon était là, on ne la voyait pas. Je pense que Patrice Talon a révélé la vraie vérité des choses. Claudine Talon était dans le feu de l'action, mais elle s'est effacée.
1: Elle était là dans toute sa discrétion.
5: Voilà.
1: Sa discrétion,
5: mais très efficace.
1: On lui connaît. Et,
5: voilà.
1: Hein, donc, moi, je voudrais justement rattraper ce que me disait un jour mon père. Mon père me dit, ne t'en fais pas, tu sais, nous les hommes, quand on a fini de cavaler, quand on rentre le soir, on vient se jeter sur l'épaule de nos tendres épouses qui nous accueillent toujours avec beaucoup de chaleur et beaucoup de bonheur. Professeur vrai. Émile Jules.
2: Oui, et tout à l'heure, là, on a parlé, on a hésité un peu avant de donner. Il faut qu'on pense par s'habituer, par se familiariser à cette première dame, future première dame, mais imminente, quoi. Elle s'appelle bien Vilaine Nathalie.
1: Villette.
2: Voilà. Nathalie Villette Ouadahi. Voilà. Elle est de la même trempe que son mari aussi. Elle a fait l'université Paris-Dauphine. Ensuite, elle a fait un DSS, diplôme d'études spécialisées. C'est très à la mode maintenant. C'est pratique, c'est professionnel. Contrairement aux thèses qu'on fait et puis qu'on est sans emploi. Quand vous faites un DSS, ça débouche directement sur l'emploi. Donc, elle a fait un DSS à Paris-Dauphine. Elle a fait de grandes études en finance également. Elle a travaillé dans de grandes institutions, surtout à Londres. Et puis, elle a été longtemps directrice de l'Eco-Banque, la structure qui vient faire les choses-là. Donc, c'est l'une des grandes choses-là. Bon, et puis elle a démissionné hein, pour venir soutenir son mari, démissionné de ce poste-là pour éviter tout soupçon ou bien chose-là. Elle a dû démissionner de son poste pour venir soutenir son mari. Voilà encore une première dame déjà qui s'annonce et qui est dans l'ombre. Et qui dirige encore. Voilà.
5: Et puis, Guy Papo, vous savez, les chefs d'État se font entourer de beaucoup de conseils dans divers domaines. Le sport, la culture, l'éducation, la politique, l'économie, les finances, dans les infrastructures. Beaucoup de conseils. Et puis, il y a les différents ministres avec les départements, cumulativement avec tout ce conseil là. Mais malgré ça, j'entends là, et ça c'est une surprise, et c'est une révélation pour moi, que malgré ce nombre impressionnant de conseils autour de...
2: Cette constellation de conseils.
5: Voilà, voilà, que finalement le dernier mot revenait à Madame Claudine Prudencio.
4: Donc je rejoins. Non, madame Claudine Talon.
5: Pardon, autant pour moi. Madame, voilà, bon, une Claudine peut en cacher une autre. Voilà. Que le dernier mot, revenait à madame Claudine Talon. C'est pour vous dire qu'effectivement, la femme reste et restera ce que Dieu a fait d'elle. Et franchement.
4: Je rejoins le dicton, ce fameux dicton de mon père qui nous disait, quand on a fini de cavaler, en fin de compte, on vient se reposer sur l'épaule de sa tendre et chère épouse. Donc, je pense que c'est tout à fait normal.
5: Et puis, c'est elle seule. C'est
4: avec toute la constellation, comme l'a dit professeur Ballot, de conseiller. Mais en définitive, dernier conseil, on vient le prendre.
5: Les conseillers, je m'excuse de le dire, ce n'est pas que je jette la pierre dans un jardin. Les conseillers peuvent orienter les décisions en fonction de leurs intérêts. Mais la femme du président va toujours lui dire la vérité.
2: Tout à fait.
5: Et rien que la vérité.
4: Voilà, revenons.
2: Et puis, il y a quelque chose que moi, je ne comprends pas. L'homme est toujours resté un gros bébé. Vous avez dit tout à l'heure que malgré tout, les gens viennent toujours se prosterner devant, sur les épaules de sa femme pour ses conseils et tout ça. Le sein qui est réservé au bébé encore, c'est l'homme qui arrache ça encore.
4: Non, heureusement qu'il y en a deux, non. Il y en a un pour le bébé, il y en a un pour papa.
2: Mais ils se les discutent, le bébé et le papa, le bébé qui dit bon même.
4: Est-ce que vous en avez la preuve, professeur Abalo?
2: Oui, non, mais bien sûr. Non, bon,
6: il y a un temps pour le bébé, professeur. Non. Un temps pour le bébé, un temps pour le papa.
2: Ah bon, donc oui.
6: Le bébé est locataire des seins de maman. Le bébé est locataire
2: temporaire
6: des seins de maman. Et l'homme est
2: le titulaire
6: permanent.
2: Mais je vais vous raconter une anecdote. C'est des gamins de 2-3 ans, là, je ne sais pas quoi, qui dit un jour à sa maman, à son papa, quoi, que cette nuit-là, il a envie de dormir dans la chambre de maman. Et que papa n'a qu'à aller dormir dans la chambre de mémé là-bas. Ouais, il y a une petite confusion des fois au niveau des enfants, mais c'est très significatif, quoi, tu vois. Donc il y a une petite compétition.
4: Le bébé, c'est sa mère.
2: C'est sa mère.
4: La mémé, c'est la mère de papa.
2: De papa.
4: Donc chacun n'a qu'à rejoindre sa mère.
2: Voilà. Chacun a sa logique. Voilà. Non, c'est pour rigoler.
5: Oui, mais attention, les enfants, faut pas les prendre comme des bêtes, hein. Bon, je sais pas si c'est. Mais voilà, ils sont pas naïfs. C'est ce que j'allais dire. Ils sont pas naïfs du tout. Mm-hmm. Ils savent lire. Rien qu'à regarder, ils se font une petite idée. Et puis les enfants sont jaloux souvent de leur maman. Vous savez, ils sont jaloux de leur papa plutôt.
4: Bien sûr.
5: Et ont tendance à protéger la maman.
2: Bien sûr.
4: Bon, allez, Marc Aglo, dites-nous, vous qui savez qu'il y a un sein pour la maman, il y a un sein pour le papa, donc, vous savez que vous êtes un connaisseur en la matière. Hein, donc, vous avez vu le comportement du président de la République, un comportement digne. Et je pense que nous devons en prendre vraiment de la graine pour que nous aussi, nous sachions nous comporter. Hein.
6: Absolument, le pape. Je pense que...
4: Et que tous les jours, nous rendons cet hommage à nos épouses. Et je crois que vous le faites bien parce que je vous entends très, très, très souvent parler de votre épouse avec beaucoup de chaleur et beaucoup d'humilité, beaucoup de joie.
6: Absolument, le pape. Envers mon épouse, je me comporte très bien. Je suis très correct envers elle parce qu'elle est au centre de l'éducation de ma fille ou de mes enfants, puisque tout temps, l'enfant ou les enfants sont avec elle. Moi, je suis au boulot. Pourtant, elle est également au boulot avec notre fille. Donc, c'est pour dire le pape que mon épouse, je lui dois beaucoup de respect. Parce que lorsqu'elle vient encore à la maison, c'est elle qui cuisine encore. C'est elle qui cuisine, malgré qu'elle est fatiguée, elle revient du boulot très fatiguée. Arrivée à la maison, c'est elle qui s'occupe de la nourriture.
4: Mais c'est pas pour rien que
1: On les appelle les femmes, la femme aux mille bras.
6: Absolument, absolument le pape.
1: Donc, elles sont partout.
6: Elles sont partout, le pape.
1: Je crois que nous avons tout à fait raison de leur rendre hommage. Cosmos Kakpo.
7: Oui, Guy Kakpo, moi je dis que tout homme humble, hein, entendre quand même cet hommage rendu à la première dame ne peut qu'être heureux. Ça c'est clair, il est bien vrai que ça ne coupe pas l'air au niveau de l'homme que nous sommes parce qu'on se dit qu'on est suprême un peu partout. Mais porter quand même ce témoignage, c'est-à-dire cette considération à l'endroit de la première dame, c'est d'une certaine importance capitale que je ne peux que remercier le président de la République pour ça.
1: Exemple vraiment qui a dû faire plaisir à notre consoeur ici, Elvira. Vous êtes heureuse d'entendre cet hommage rendu à la femme. Hein, vous qui êtes une femme et qui êtes une, vous êtes une mère également. Hein, donc quand vous voyez qu'on se prosterne à vos pieds pour vous rendre dignement, je dis bien dignement, parce que quand je vous dis prosterner, ce n'est pas du tout péjoratif, hein, qu'on vienne vous dire... Voilà, on reconnaît vos mérites, on reconnaît ce que vous êtes pour un homme.
8: Tout à fait, le pape, et j'ai beaucoup apprécié, j'ai beaucoup aimé l'hommage rendu à Madame Claudine Talon par notre chef d'État, bien sûr. Il a,
1: non, il a choisi... Ne dis pas par notre chef d'État, dis par son mari.
8: Ok, par son mari.
1: Parce que là, c'est le mari qui parle à sa femme.
8: Oui. Par son mari, parce qu'il a choisi d'associer sa femme à la réussite de sa gouvernance. Et c'est quelque chose que nous devons applaudir. C'est quelque chose, parce que nous, les femmes, c'est vrai, nous avons plusieurs bras, comme Marc vient de le dire. Nous avons...
1: Mille bras.
8: Et c'est un honneur pour nous si notre partenaire réussit. Il est quelqu'un de, il est bien connu, il est bien apprécié dans le milieu, dans la société. C'est un honneur pour nous. Il faut applaudir le chef, le mari de Madame Claudine Talon. Il faut l'applaudir pour l'hommage qu'il a fait à sa femme.
1: Ah mais si vous voulez qu'on l'applaudisse, on l'applaudit. Oui, si vous le demandez, on a dit que ce que femme veut, Dieu veut. Vous avez demandé d'applaudir, mais on applaudit, hein, à juste titre et avec raison.
8: Faut l'applaudir.
1: Mais dites-moi, vous êtes une femme, et si l'effet contraire devait se poser, si vous deviez rendre hommage justement à votre époux, que diriez-vous?
8: Si je devais lui rendre hommage, qu'est-ce que je dirais? Je peux le remercier d'avoir d'être là, d'être présent, parce que en dépit de tout, quand même s'il ne peut pas faire tout ce que nous femmes nous faisons, il est quand même là, il est présent, c'est un soutien. Il est un peu aussi, il est aussi un support. L'homme aussi est un support pour sa femme, parce que il arrive des moments où quand la femme quand il y a un peu trop de pression, voilà, quand ça lui arrive un peu, quand ça déborde, voilà.
1: Oui. Quand la femme est débordée.
8: Quand elle est débordée.
1: Oui.
8: Son mari est là ou son partenaire est là, son fiancé est là pour quand même supporter un peu les charges avec elle, essayer de la compléter, voilà, pour pouvoir diminuer un peu ses peines, voilà, je dirais.
1: Si vous deviez donner un conseil maintenant aux hommes, aux hommes, parce que nous savons que le Béninois, il est un peu macho des fois. Hein? Si vous deviez donner un conseil à tous ces hommes qui nous écoutent aujourd'hui et qui, à travers justement cet hommage rendu à Madame Claudine Talon et à certains hommes qui ne se retrouvent pas du tout dans cet hommage, et si vous deviez leur parler et leur dire un mot, que diriez-vous, Madame Agbonou?
8: Moi, je leur dirais simplement de prendre exemple sur le président Patrice Talon. Hein. C'est tout ce que je leur dirais, parce que c'est quelqu'un qui a fait ressortir la valeur de la femme. Et c'est quelqu'un qui parle beaucoup, parce que peu importe tout ce qu'il dit, tout ce qu'il fait, il parle toujours de la femme, il met toujours la femme en avant. Voilà, il parle de nous, il nous encourage, il fait beaucoup. Exemple, il a, comment dire, il a... sponsorisé, voilà, et des Amazones. Il fait un peu de tout pour. Donc, je vais demander aux hommes, moi, je ne vais pas leur dire, faites-y, faites ça. Parce que l'homme, normalement, il sait déjà. Il sait très bien, à moins qu'il veut faire le con, ou bien il veut faire... à moins qu'il veut faire le con, ou s'il veut faire celui qui ne... Qui...
4: Il veut faire la sourde oreille. Faire...
8: Oui, voilà. Sinon, il sait normalement comment s'occuper de sa femme. Comment en prendre soin pour ne pas qu'on parle de lui. Il sait comment s'en occuper.
4: Oui, donc, mais
8: je leur dirai, simplement de suivre
4: l'exemple
8: de Patrice Talon, notre président.
4: Et qui n'a pas eu de complexe, hein, parce qu'il a dit devant ses plus proches collaborateurs, il n'est pas venu au micro de la radio nationale pour en parler.
8: Non.
4: Mais il a parlé à ses plus proches collaborateurs qui ont beaucoup de respect pour lui et qui respectent toutes les décisions et tous les ordres. Mais là, il est venu humblement leur dire, c'est vrai, nous avons travaillé ensemble. Si nous avons réussi notre mission, c'est parce que derrière moi, il y avait une puissance, il y avait une force, il y avait une forteresse et il y avait une muraille qui a su me soutenir. Vous voyez, hein, qui ont su me soutenir. Donc moi, je trouve ça vraiment formidable. Prenez le micro,
5: s'il vous plaît. Il y a un élément qu'on est en train de perdre de vue, là.
4: Lequel?
5: Patrice Talon a révélé à sa manière son épouse, Madame Claudine Talon. Abouibonou, tout à l'heure, a dit il faut que les hommes prennent exemple sur Patrice Talon. Mais ce qu'on ne dit pas assez, on n'en a même pas parlé, j'ai perçu le message, il faut que l'homme souffre déjà à sa femme et lui confie ses problèmes. Il faut que l'homme aille vers sa femme pour lui poser les problèmes. Si l'homme déjà, et c'est pourquoi je disais tout à l'heure que c'est parce que Patrice Talon a rendu complice son épouse. Ailleurs, le président, il se contente seulement de ses conseillers pour dire, je suis le seul élu de la nation, c'est moi qui réponds demain devant l'opinion nationale et internationale, devant les électeurs, et puis la fonction gouvernementale, ça ne te concerne pas. Je sais de quoi je parle.
4: Vous montrez qui du doigt là?
5: Ah non, dis quoi vous...
4: Je peux vous dire, hein, c'est qui trompe là ou bien qui. Non. Bon, bref. Fermons donc,
5: le fait de rendre complice son épouse, c'est-à-dire de lui accorder une place dans sa gouvernance, des 13 millions de Béninois que nous sommes, et qu'à la fin, au bout du rouleau, on dit nous avons réussi ensemble. Il y a quelqu'un qui n'a jamais mis pied dans la salle du Conseil des ministres pendant 10 ans, mais qui est resté efficace derrière et qui m'a inspiré.
4: Son ombre planait dans la salle.
5: Et,
4: au-dessus de ma tête.
5: Tout à fait. Donc, il faut d'abord que l'homme, grand H là, implique d'abord son épouse. Parce que si vous ne l'impliquez pas, vous n'allez pas recevoir en retour. C'est parce que Patrice Talon a su dresser le tapis à son épouse derrière le rideau. Et que l'épouse l'a conseillé, elle a inspiré que à la fin, il se dit, mon succès, également mon épouse a eu sa part. Maintenant, je vais plus loin pour finir rapidement, Guy Papo, pour dire que à travers Madame Claudine Talon, Patrice Talon a rendu hommage à toutes les femmes béninoises. Parce que
4: c'est toutes les femmes du monde entier.
5: Oui, mais je parle du Bénin d'abord. Parce que ça va se répandre forcément sur l'ensemble de la planète. Parce que nous avons aujourd'hui 109 députés à l'Assemblée nationale avec l'avènement des réformes, surtout de la réforme du système partisan. Aujourd'hui, notre Assemblée nationale compte 28 femmes. Or, nous avons 24 circonscriptions électorales. Et tel que le calcul avait été fait, au moins une femme par circonscription électorale sera élue. Donc, les 24 femmes ont été élues, mais on a eu 4 autres femmes qui se sont ajoutées à qui les Béninois ont voté réellement. Et au-delà de ça, il y a la création de l'Institut national de la femme.
4: Ah oui.
5: Donc c'est pourquoi je dis que, à travers Madame Claudine Talon, c'est à l'ensemble de la communauté des femmes,
4: la gente féminine,
5: que Patrice Talon a rendu hommage. Et certainement, ces réformes qu'il a inspirées au plan politique inspirent déjà d'autres pays qui viennent ici faire
4: prendre des leçons,
5: se renseigner. afin donc également de revoir à leur niveau, dans leur pays respectif, comment intégrer ces différents pans de notre système partisan dans la gouvernance de leur pays. Donc, Madame Claudine Talon, d'accord, mais à travers elle, c'est à toutes les femmes. Et je pense que l'Institut national de la femme, vu la mission qui lui est dévolue, travaille effectivement à défendre les intérêts de la femme. Et je pense que c'est des choses qu'il faut vraiment saluer.
1: Cela veut dire tout simplement, moralité, si vous faites confiance à votre femme, vous atteignez toujours les bons résultats. Voilà. Professeur Émile Julien Ballo, conclusion.
2: Non, effectivement, moi je pense que, et ça, je m'approprie ce que Franck a dit tout à l'heure, l'hommage rendu à
5: Claudine Talon,
2: je crois qu'elle est la représentante non seulement de toutes les femmes du Bénin, de l'Afrique et du monde, pourquoi pas du monde, parce que ce que Patrice Talon vient de dire est profond, est très dense, et il faut qu'on en fasse une leçon. Vous avez parlé de moralité maintenant. Une leçon de vie qui se dégage là, quoi. D'humilité, de générosité, toutes les valeurs.
1: Et d'amour.
2: Et d'amour, d'affection.
1: D'amour.
2: D'amour. Et moi, je retiens finalement à travers cette brave dame-là. Ils ont eu deux enfants qui ont certainement reçu, qui ont reçu une très bonne éducation. Vous voyez le rôle qu'elle a joué dans le cadre de la socialisation, mission remplie. Deuxièmement, je crois que c'est une dame qui a apporté son soutien pratique, physique, moral, intellectuel à son mari à tout moment. C'est très important dans le rôle de la femme, le rôle qu'elle a joué. Donc, soutien affectif, pratique. Je crois que dans le développement de tout être humain au niveau de la femme, il y a un problème on banalise parfois le sexe, hein, mais c'est quelque chose de très important dans l'évolution psychomoteur, psychomentale de l'enfant ou de l'être humain. C'est très important, hein, le sexe dans la vie. Et quand vous l'orientez bien, la pulsion sexuelle de l'enfant, quand vous orientez ça très bien, c'est ça qui devient les grands cadres. Donc, certainement, cet aspect a été très pris en compte. On parle de la régulation, de la reproduction. Ouais, très important. Et dans ça, là, je parle de beaucoup de choses. Et quand on aborde le sexe, même dans sa nature, les problèmes d'orientation, voilà, d'orientation sexuelle. On parlait tout à l'heure de l'amour, l'amour, l'attirance, etc. Et ça, à propos de l'orientation sexuelle et des orientations sexuelles, j'ai eu l'occasion de l'aborder rapidement, vous me le permettez, dans l'émission des jeunes talents, là, sur la nouvelle dimension. L'orientation sexuelle, on n'en parle pas, faut pas en parler.
1: C'est tabou.
2: C'est tabou, ce n'est même pas tabou, c'est reconnu de façon tacite. Ouais, donc il faut savoir faire le bon choix, quoi. Que vous soyez transsexuel, homosexuel, c'est votre droit, c'est votre droit. Et c'est les problèmes du genre que ça pose. Donc, je crois qu'on a su régler tout ça là dans la famille. Maintenant, et la réussite du Bénin, cette volonté farouche qu'on a vue dans ce président à moderniser le pays. Et ça, les résultats sont clairs sur le terrain. Et cette préparation de la relève. Ouais. Très important. La capacité. Bref, je ne voudrais pas rentrer dans tous les autres détails, mais cette volonté-là, c'est-à-dire on a construit finalement une identité pour le pays. Donc le problème de l'identité qui revient à la culture, à l'authenticité, au rapport de soi à soi. Je crois que la femme, Madame Patrice Talon, en a été beaucoup dans toutes ces rubriques-là. Moi, j'aimerais bien que ma femme faire honneur à cette femme-là aussi, à faire cela, parce que c'est poignant.
1: C'est poignant et c'était formidable, n'est-ce pas, Madame Elvira, hein, à qui il revient le tout dernier mot, parce que nous rendons hommage à la femme cet après-midi.
9: Chers amis,
5: une lourde responsabilité.
8: Une très très lourde responsabilité.
1: Oui. On souhaite que vous ressembliez à Claudine Talon.
8: Amen.
1: Et que vous ayez aussi, que votre mari se comporte comme Patrice Talon, afin que vous puissiez conduire le troupeau de vaches que nous sommes. Quoi.
8: je souhaite exactement pareil à toutes les femmes de l'Afrique, du Bénin, de l'Afrique et du monde entier. Qu'ils aient tous de Claudine Talon et qu'ils aient aussi la chance d'avoir un mari comme Patrice.
1: Merci donc à vous. Merci beaucoup. Et merci aussi à Madame Claudine Talon.
8: Permettez-moi, oui, le pape, allez, oui, allez-y, de, allez-y. De dire un mot à l'encontre de...
9: À l'encontre.
8: Excusez-moi.
9: C'est l'émotion.
1: Oui, à l'endroit.
8: Oui, à l'endroit, pardon. Excusez-moi. Et de Madame Sébastiane Yaoudéo.
1: Qui est notre charmante chef d'antenne ici.
8: Comme elle n'est pas ici, j'aurais aimé qu'elle ait le dernier mot, mais comme elle n'est pas ici, je lui fais un coucou derrière la veille. Oui, Madame Sébastiane, c'est la femme de la maison, la grande dame de la maison de Radio Togba.
1: Notre petite maman.
8: Oui, oui.
1: Notre petite maman ici.
8: Elle ne le sait pas, mais c'est une femme que j'apprécie, que j'admire beaucoup. Parce que elle me donne beaucoup de conseils. Et vous ne le savez pas, mais si je suis à cette table, c'est en partie grâce à elle. Oui, parce que c'est elle qui me motive à vous affronter, parce que je suis quand même la seule femme parmi vous ici. Donc, le fait de vous voir nombreux ici, ça me fait peur. Mais je me suis dit, si elle est dans la maison et qu'être avec tout ce monde-là ici, donc je peux le faire aussi. Donc, je la suis.
1: Vous savez, voilà, que moi aussi, je vous fasse une confidence. Quand je ne vous vois pas arriver à l'émission, je vous assure, je me dis, il va manquer quelque chose dans cette émission aujourd'hui.
8: Ah,
1: il va manquer quelque chose. Il va manquer quelqu'un. Et quand la femme n'est pas là, ou bien quand Sébastien n'est pas là non plus, je me dis, il manque toujours cette odeur qui va embaumer le studio et la régie. Et c'est pour ça, vous les femmes, on vous dit merci, bravo, et nous vous aimons de tout notre cœur. Nous allons insister sur un point. On parle très souvent de la violence faite aux femmes. Nous allons demander à tous les hommes de cesser ces violences. Plus de violence à l'endroit d'une femme. Que de belles paroles, comme l'a fait le chef de l'État.
8: Mm-hmm. Que c'est ce de que belles nous paroles.
1: Hein, tous les jours, embaumez vos femmes de ces belles paroles. Mm. Apportez-leur votre soutien, votre amour et votre affection, comme le chante si bien Wilf Enigma.

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0: questions. Et certaines personnes, certains jeunes, se sont rapprochés de Radio Topa. Ils ont dit, mais on n'entend plus EcoBank, qu'est-ce qui se passe? Eh bien, je leur ai dit, mais quel problème vous avez? Ils se disent, non, vous savez que nous, nous voulons être payés, nous voulons payer en ligne, nous voulons nous occuper de Cash Express, mais on voudrait que Monsieur EcoBank soit là pour nous expliquer. Eh bien, vous savez, moi, j'ai un bâton magique. Dès que je tape sur mon bâton magique, EcoBank apparaît. Et aujourd'hui, Monsieur Brice Médot de EcoBank est avec nous. Monsieur Brice Médot, soyez le bienvenu dans ce studio cet après-midi.
1: Merci Guy Kpakpo, bonsoir aux auditeurs, aux auditrices de Radio Tokpa. Le bonheur également pour nous à EcoBank et pour moi personnellement d'être à vos côtés cet après-midi pour échanger sur cette thématique de la carte Cash Express que vous venez d'évoquer et qui porte un intérêt très particulier pour la jeunesse béninoise.
0: On écoute.
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0: Monsieur Brice Médot, vous êtes là dans ce studio, on vous a fait appel parce que beaucoup de jeunes veulent en savoir plus sur cette fameuse carte X-Express. Eh bien, vous êtes là, beaucoup de jeunes aujourd'hui veulent payer en ligne. C'est quoi exactement cette fameuse carte prépayée Cash X-Express?
1: Merci, monsieur Guy Kpakpo. Vous avez dit beaucoup de jeunes veulent payer en ligne. Il faut se demander maintenant pourquoi cet engouement, pourquoi les jeunes veulent payer en ligne. Et je me permets de prendre la question sous ce bord, sous cet angle d'abord, avant de pouvoir y répondre. Ah ben, il faut dire s'ils expriment ce besoin, c'est parce qu'il y a des services qui sont disponibles en ligne et c'est le lieu de remercier vraiment le gouvernement du Bénin qui a fait la promotion de ces services-là. Aujourd'hui, vous pouvez payer maintenant beaucoup de services publics en ligne. Donc, la disponibilité de ces services fait appel à quels moyens utiliser pour pouvoir faire ces paiements. Et c'est là que vient justement la carte prépayée Cash Express d'EcoBank Bénin qui est la meilleure solution aujourd'hui sur la place pour répondre à cette problématique de la jeunesse. Alors, donc, la Cash Express, c'est une carte bancaire que EcoBank met à la disposition de sa clientèle. Excusez-moi, un petit chat qui trottine dans ma gorge.
0: Non, on va lui envoyer une Cash Express.
1: Évidemment. Donc, la carte bancaire que EcoBank met à la disposition de sa clientèle, des populations sans exclusive pour qui puissent l'utiliser pour faire des paiements dans le commerce, pour faire des paiements en ligne, comme vous avez pu l'entendre tout à l'heure, mais également pour faire des retraits aussi bien dans l'espace UEMOA au Bénin ou à l'international, quel que soit le pays où vous vous trouvez, la carte Cash Express de EcoBank est votre compagnon idéal pour pouvoir vous permettre de faire des transactions en toute sécurité et en toute simplicité. Donc l'idée, c'est de dire, tu mets de l'argent sur ta carte Cash Express simplement et tu dépenses uniquement ce que tu as déposé sur la carte. C'est ça l'originalité de la carte Cash Express de EcoBank Bénin. Évidemment, cette carte, elle est physique, mais on a également une autre version qui est une version, une carte virtuelle que l'on peut avoir. Peut-être que lors des échanges, on pourrait...
0: Oui, mais justement, je voulais vous poser la question. En quoi c'est différent de cette fameuse carte classique, celle que moi j'ai, par exemple?
1: Alors, on va dire, votre carte classique que vous avez habituellement, que ce soit la carte...

0: Classique, la carte Gold ou la carte Platinum, c'est une carte de débit qui est rattachée à votre compte à EcoBank Bénin. Donc cela suppose forcément que vous ayez ouvert un compte chez nous et que on vous ait émis cette carte qui est rattachée à ce compte, et c'est l'argent qui est disponible sur votre compte que vous utilisez. Alors que la Cash Express ne nécessite pas l'ouverture d'un compte. C'est là la simplicité, c'est là l'originalité de cette carte. Vous y déposez de l'argent, comme je venais de le dire tout à l'heure, et vous allez dépenser les fonds que vous avez déposé sur cette carte. Donc voilà simplement la différence qui existe entre la Cash classique et puis la Cash Express. Tu charges ta carte, tu utilises le budget que tu as mis prévu pour ce type de carte et tu évites les découvertes et puis de mauvaises surprises, parce que lorsque vous avez l'autre carte que vous l'utilisez, on a tendance vraiment à aller au-delà peut-être de son budget. Alors que cette Cash Express, hein, la carte prépayée, permet vraiment de planifier ses dépenses. Voilà les différences qu'on peut évoquer et citer entre la carte classique et la carte Cash Express, Monsieur Guy Papo.
1: Oui, vous savez, les nouvelles générations, ces jeunes qui nous côtoient aujourd'hui, ils aiment la simplicité, la rapidité. Comment faudrait-il procéder justement pour pouvoir obtenir cette Cash Express?
0: Alors, pour l'obtention de la carte Cash Express, c'est assez simple, hein. 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
1: Alors, donnez-nous quelques situations, des situations concrètes, hein, où la carte Cash Express est vraiment utile et avantageuse.
0: Alors, il est 16 heures.
1: Oui.
0: Il y a un match à 17 heures ou 16 heures 30 minutes.
1: Mmh.
0: Paf, on va dire, vous n'avez plus la connexion pour pouvoir recharger votre abonnement TV. Ben, la solution Cash Express permet de le faire. Vous
1: De
0: pouvez,
1: quelle manière?
0: ben, écoutez, c'est très simple. 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Lorsque vous utilisez sur cette plateforme, vous pouvez utiliser la carte Cash Express pour effectuer ces paiements. Alors, vous voulez faire des abonnements à Netflix ou bien en tout cas des abonnements de streaming comme Netflix ou autre, vous pouvez utiliser votre Cash Express pour le faire. Lorsque vous êtes créateur de contenu et que vous voulez faire des publications en ligne, Facebook, Insta, ou bien tous les réseaux sociaux confondus,
1: Oui.
0: la carte Cash Express est la meilleure solution aujourd'hui vers laquelle toute la jeunesse, tout le monde se tourne pour pouvoir faire ces abonnements-là. Donc voilà quelques cas d'utilisation de la Cash Express qui ne sont pas exhaustifs, hein, je peux vous le dire. Indépendamment de tous ces cas d'abonnement, je dis les solutions originelle de la carte, comme le paiement sur les TPE dans le commerce ou bien encore l'utilisation à l'extérieur pour ceux qui voyagent. On peut avoir un voyage non planifié. Eh bien, il ne faille pas aller ouvrir un compte pour dire je veux une carte. Non, la Cash Express, vous l'avez en 5 minutes, vous partez avec et vous utilisez comme si vous aviez une carte bancaire rattachée à votre compte et vous pouvez l'utiliser en fonction du montant que vous y déposez. N'est-ce pas original, Monsieur Guy
1: Ah
0: Kwaku?
1: oui, c'est original, surtout que nous sommes dans un week-end à tout va et nous sommes avec des reporters sportifs qui vont souvent à Lomé, au Nigeria, un peu partout. Eh bien, des fois, ils ont besoin de cash, justement, pour pouvoir régler les petits problèmes, les difficultés qu'ils rencontrent en cours de route, pendant le voyage ou bien lorsqu'ils sont sur le lieu de reportage. Eh bien, s'ils ont une carte Cash Express, je pense que c'est tout à leur avantage.
0: Absolument, absolument. Surtout pour les. Je vois que vous adressez aux fédérations différentes fédérations, hein, que ce soit celle de football ou bien toutes les fédérations sportives, devraient pouvoir s'abonner à cette carte, l'utiliser à fond pour comparer et surtout ses avantages avec les péripéties qu'ils rencontrent toujours lors de leur voyage. Aujourd'hui, Ecobank vous dit, il y a plus de ces péripéties-là. Prenez la carte Cash Express et vous êtes exemple de toute difficulté lors de vos voyages.
1: Professeur Julien Milabalo, vous qui êtes un grand voyageur également, je pense que la carte Cash Express va vous être vraiment, vraiment, vraiment utile.
2: Oui, et surtout l'exemple que vous venez de donner, les milieux sportifs
1: oui.
2: qui s'improvisent des voyages ou bien dans 2 jours, je crois que la carte Cash Express représente une originalité. Et Ecobank est connu un peu pour ses innovations, sa technologie toujours très avancée, hein, qui est destinée finalement à faciliter la vie à ses usagers. Je crois que c'est une très bonne initiative et il faut féliciter Ecobank pour toutes ces dispositions, ces solutions originales qui sont avancées et surtout avec la carte Cash Express. Où vous n'avez même pas besoin d'être connecté, d'avoir un compte à Ecobank, mais il suffit de mettre de l'argent, ça vous permet de contrôler en même temps vos dépenses. Et ça, vous voyez, Ecobank vous aide à réguler vos dépenses, à maîtriser vos dépenses, tout en vous donnant les moyens de le faire. Je crois que c'est une excellente chose, surtout au niveau de cette technologie toujours très avancée que Ecobank met à la disposition de ses clients.
1: Professeur Abalo, je vais apporter de l'eau à votre moulin,
2: ouais.
1: puisque vous êtes père d'une étudiante. Eh bien, les étudiants, je crois que ça favorise également. Ce n'est pas seulement les sportifs, les reporters et tout ça, mais les étudiants également.
2: Bien sûr.
0: Évidemment, les étudiants, surtout.
1: Surtout les étudiants. À qui on envoie de l'argent et qui ne savent pas comment, disons, manipuler cet argent avec sécurité. N'est-ce pas?
0: Oui, et bien c'est comme un compte virtuel, hein, parce qu'ils ont leur carte Cash Express. Les parents peuvent y déposer de l'argent et en même temps, ça permet, comme je le disais, de gérer le budget. Le parent permet de suivre les dépenses, combien on a déposé à chaque fois. Et puis, l'étudiant aussi peut planifier, hein, planifier ses dépenses, ses paiements. Il va faire tel abonnement pour telle recherche. Eh bien, la carte Cash Express est bien trouvée. On parlait des milieux sportifs, les Amazones, je crois que c'est bien le nom.
1: Ah ouais, ouais, on en parlera tout à l'heure, qui nous ont amené une belle victoire d'ailleurs.
0: Voilà, qu'on félicite au passage. Donc oui, c'est des utilisations que la jeunesse peut pouvoir faire avec cette carte PPE Cash Express de Ecobank, et qui d'ailleurs leur permet d'avoir une totale autonomie financière. Mm-hmm. Parce que, monsieur Guy Papo, imaginez, je connais des gens, surtout ceux qui font de commerce en ligne, les vendeuses en ligne, les vendeurs en ligne, qui sont obligés de passer par des intermédiaires qui vont utiliser leur carte pour faire les paiements aujourd'hui, et plus besoin de passer par d'intermédiaires. Prenez votre Cash Express vous-même, vous pouvez la gérer. Et faire vos paiements en toute autonomie, et également en toute indépendance, hein, parce que vous ne pouvez plus donc dépendre de quelqu'un, d'un parent, d'un ami, pour pouvoir faire ces paiements-là. C'est assez original, et cette solution-là que nous mettons à la disposition et de la population, et vous faites bien de vous faire l'écho de ces populations-là qui vous ont demandé, mais Ecobank, qu'on ne les entend plus, nous sommes là.
1: On ne voit plus Ecobank à Radio Tokwa alors
0: que... Vous parlez de cette carte Cash Express de Ecobank. Vraiment, je vous remercie pour cette opportunité que vous nous donnez de revenir dans ce studio pour en parler, justement.
1: Oui, mais tout à l'heure, il y a un mot qui m'est tombé de la bouche, comme ça, j'ai parlé de sécurité. Lorsque nous perdons cette carte, comment peut-on réagir pour ne pas nous faire arnaquer, quoi?
0: Vous avez tout à fait raison. Alors, je vais répondre d'abord à cette question, mais un peu l'élargir, parce que le champ de la sécurité, c'est un champ auquel Ecobank tient. Vraiment en matière de produits qu'on met à la disposition de notre clientèle. Alors, lorsque vous perdez votre carte, simplement, vous allez sur le site mycashexpress.com. En vous donnant la carte, nous vous donnons les moyens de pouvoir accéder à un site pour pouvoir la bloquer lorsque vous vous trouvez dans cette situation, par exemple. Donc, le client a la possibilité d'aller bloquer cette carte-là contre toute utilisation. Et il peut également contacter la banque pour que la carte puisse être bloquée. Mais au-delà, avant que ce risque ne soit perçu comme élevé, nous avons mis des garde-fous. En vous remettant la carte, il y a des mesures qui accompagnent pour l'utilisation. Déjà, toute utilisation, c'est des cartes 3D Secure, donc 3 niveaux de contrôle. Pour pouvoir l'utiliser, il faut déjà avoir le numéro de la carte à ces chiffres. Il faut avoir le CVV de la carte qui se trouve derrière. Et lorsque vous réunissez ces deux éléments et que vous tentez un paiement, ça va vous renvoyer un message que nous appelons OTP One Time Password qui vient sur le numéro de téléphone que vous avez communiqué à la banque au moment de l'enregistrement. Donc, c'est cet SMS-là que vous allez utiliser pour valider, in fine, la transaction. Donc, si ces trois schémas-là ne sont pas en place, il sera difficile. Je dis, c'est pas impossible, il serait difficile pour un intrus d'utiliser votre carte. Et puis, lorsque quelqu'un prend votre carte et qui fait des tentatives, on sent que celui-là, par exemple, frauder puisqu'il met le mauvais code. Après une certaine tentative, bien, nous bloquons la carte systématiquement parce que nous connaissons les habitudes de nos clients, comment est-ce qu'ils utilisent la carte. Donc nous avons tous ces algorithmes qui sont derrière la carte qui permettent de sécuriser véritablement le client contre les utilisations frauduleuses. Et puis ils ont la latitude de nous contacter lorsque ils ont n'importe quel problème pour que nous puissions prendre rapidement en charge ces 24 heures sur 24 les plaintes de nos clients. Donc voilà un peu le champ sécuritaire. Le client peut être tout à l'aise, à son aise en utilisant notre carte en se disant que ce sera en toute sécurité, Monsieur Kikwaku.
1: Eh bien, nous avons une jeune personne ici dans notre studio, Madame Elvira Aguiponon, qui voudrait bien savoir comment on obtient cette carte.
0: Alors, l'obtenir, c'est assez simple. Assez simple. 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
3: D'accord, ok. J'espère que la connexion ne vous embête pas trop.
0: Ben, justement, l'originalité de cette carte, c'est que ça n'a pas forcément besoin d'une connexion spéciale avant qu'on vous la donne. Et puis, et si vous l'avez, c'est votre propre connexion que vous utilisez. Si. D'accord. Pour pouvoir faire les transactions. Donc, si vous assurez d'avoir une bonne connexion, la carte elle-même vous accompagne dans vos envies de dépenses et de paiement.
3: D'accord.
1: Et comment on la recharge, Monsieur Ménor?
0: Alors, la recharge peut se faire aussi bien dans les agences EcoBank J'imagine que vous avez vos sous en poche avant de vouloir recharger, ou tout au moins sur votre compte avant de vouloir recharger. Donc, la recharge peut se faire dans nos agences. Vous venez avec de l'espèce, vous déposez ça au niveau du guichetier, il va recharger et vous allez recevoir la notification du rechargement du montant que vous avez déposé. Vous allez au niveau de nos partenaires, le même principe prévaut, vous déposez l'argent et on vous recharge, vous recevez instantanément la notification de chargement de votre carte du montant que vous avez déposé. Et si vous avez déjà notre application EcoBank Mobile, cette application révolutionnaire que vous connaissez tous, multifonction. Donc oui, l'une des fonctionnalités de cette merveilleuse application est d'offrir la possibilité à son détenteur de pouvoir recharger sa carte Cash Express à partir de l'une des options. Donc en allant sur carte, recharge de carte prépayée, vous pouvez débiter votre compte qui est chez nous à EcoBank et recharger votre carte prépayée pour pouvoir l'utiliser à votre aise.
1: Est-ce que je peux l'utiliser à partir d'une carte MomoPay?
0: Alors, les développements sont en cours aujourd'hui pour une intégration parfaite entre la solution dont vous parlez, Momo, et j'imagine que vous parlez du porte-monnaie électronique, Mobile Money.
1: Mobile Money, oui.
0: Justement, nous sommes d'ailleurs en partenariat avec tous ces opérateurs, que ce soit MTN Mobile Money, Move Money, et Celtis Cash, pour ne pas leur faire de la publicité. Mais ce sont des partenaires avec qui nous sommes, où déjà une solution existe qui permet de transférer de l'argent de votre compte bancaire vers le compte Momo ou de compte Momo de ses partenaires vers le compte bancaire EcoBank. Donc, une fois que ce pont est déjà établi et que vous pouvez transférer de l'argent sur votre compte bancaire et que vous avez votre application mobile, vous voyez que la solution existe bien de pouvoir partir de son application bancaire pour pouvoir faire ce paiement-là. Et donc, oui, il n'y aura plus de contraintes techniques lorsque vous êtes sur les autres plateformes que vous avez évoquées pour pouvoir faire votre paiement à partir de l'application mobile et surtout approvisionner votre carte Cash Express à partir de cette application.
1: Vous voyez, quand vous me regardez, bon, j'ai un certain âge et vous savez aussi que j'ai l'esprit très jeune. Mais beaucoup de gens comme moi ont peur de payer en ligne la plupart du temps. Hein, dites-nous, qu'est-ce qui peut nous rassurer qu'avec une carte payé comme la vôtre, la Cash Express, eh bien, on soit vraiment assuré.
0: Ben, Monsieur Guikpapo, votre crainte, je pense que aujourd'hui, il y a quand même beaucoup d'avancées. Vous savez, celui qui ne voudra pas aller vers les solutions de paiement en ligne sera un alphabète dès le mois de juin. Je dis dès le 30 juin parce qu'il y a la solution PISPI, la plateforme interopérable des systèmes de paiement instantané de la Banque centrale, qui est une exigence pour tout le monde aujourd'hui, va faire en sorte que les paiements en ligne vont quasiment être une obligation. Donc, vous l'utilisez, c'est une intégration de toutes les plateformes, que ce soit bancaire, que ce soit les Momo. Donc, vous allez pouvoir devoir les utiliser pour faire des paiements. Donc, pour le moment, pour répondre à votre question, savoir le volet sécuritaire dont nous entourons nos produits, vous le connaissez très bien. Alors, pour ce qui concerne la carte Cash Express, la sécurité réside déjà dans le mode de délivrance de cette carte parce que on doit d'abord prendre votre pièce d'identité. Ce sont vos données qui sont renseignées et c'est le numéro que vous avez donné, l'adresse email que vous avez donné chez nous qui vont être utilisées pour vous envoyer des informations que vous utiliserez pour valider vos transactions. Donc, à ce niveau, il y a un premier contrôle qui se fait, la 3D Sécu, dont j'ai parlé, est un autre niveau de contrôle. Et finalement, vous avez accès à une plateforme pour informer la banque en temps réel lorsque vous avez quelques soupçons que ce soit. Donc tout ça mis ensemble va pouvoir rassurer nos utilisateurs que la carte Cash Express que nous mettons entre leurs mains, c'est une carte assez sécurisée qu'ils peuvent utiliser sans crainte.
1: Monsieur Mello, vous êtes dans ce studio, je vais en profiter, hein, je vais profiter de vos conseils. Dites-moi, donnez-moi un conseil, quel est le bon réflexe de sécurité, hein, réflexe sécurité à adopter avec la carte Cash Express?
0: Alors, premier réflexe, votre carte, elle est individuelle. Ne la remettez pas à quelqu'un, ne communiquez pas votre code à quelqu'un. Votre code est unique, personnel, donc est confidentiel.
1: Est-ce que je peux la communiquer à mon épouse, par exemple?
0: je voudrais...
1: On parle de la confiance.
0: Pas répondre, je voudrais juste... Je voudrais juste répéter pour dire que la carte, elle est personnelle. Le code, il est individuel et confidentiel. Bon, donc, dans cette confidentialité, si vous arrivez à créer cette osmose, cette harmonie entre votre épouse et vous, au point où...
1: Il faut que la confiance soit totale.
0: Et votre épouse, c'est vous, et vous, votre épouse, pourquoi pas? Nous recommandons franchement que cette carte-là soit utilisée de façon personnelle individuelle.
1: Est-ce que ce serait pas plus intéressant que mon épouse ait sa carte et que j'ai la mienne?
0: Justement, c'est là où j'allais en venir. Et rien ne vous empêche d'approvisionner la carte de votre épouse, n'est-ce pas?
1: Dès qu'elle a besoin,
0: vous approvisionnez et puis elle l'utilise tranquillement.
1: C'est comme certains maris qui ont peur de passer leur portable à leur épouse.
0: Ah oui! et vice-versa, n'est-ce pas?
1: Donc, votre épouse peut avoir sa carte, votre enfant, vos enfants, chacun de vos enfants peut avoir également, chaque enfant peut avoir sa carte.
0: À condition qu'il soit majeur.
1: Majeur.
0: Bien sûr, 18 ans révolus. Oui, vous pouvez avoir votre carte Cash Express à partir de 18 ans.
1: Voilà, donc, question finale. En une phrase, pourquoi un jeune doit avoir sa carte Cash Express aujourd'hui?
0: Disons que le jeune, et au-delà, tout le monde doit avoir sa carte parce que la carte Cash Express vous donne la liberté de payer, de maîtriser votre budget et surtout, ça vous donne de l'indépendance au quotidien dans vos dépenses. Et parce que la carte Cash Express, c'est également la simplicité, c'est l'autonomie et puis c'est également des paiements en ligne très accessibles. Donc, autant de raisons qui font qu'aujourd'hui, la carte Cash Express se positionne comme l'alternative la plus crédible à laquelle il faut pouvoir souscrire pour ces solutions de paiement en ligne, pour d'utilisation de cartes à l'extérieur sans souci. Donc, voilà, c'est le meilleur choix pour vos achats et pour vos paiements. Monsieur Guy Paco.
1: Eh bien, vous avez vu, on a surtout destiné cette carte. On pensait que cette carte était destinée uniquement aux jeunes. Nous allons faire un tour de table parce qu'il y a des jeunes, des moins jeunes, des plus jeunes, des plus vieux et tout ça. Chacun de nous va dire son mot de la fin à Monsieur Mello. Professeur Émile Jules Avalo.
2: Non, moi, j'ai toujours une profonde admiration pour les produits que... Monsieur Mendo à travers EcoBank vient exposer sur Radio Tokpa, je crois.
1: C'est pas pour rien que les jeunes se plaignent, tout le monde se plaint, mais pourquoi EcoBank n'est plus là?
2: Nous sommes revenus. C'est pas que les jeunes seuls, tout à l'heure moi j'étais très content de le revoir parce que quand on voit Monsieur Mendo, ça pète la forme, le sourire et on sent que il y a la poigne là, quoi. Donc, il vaut mieux être avec Monsieur Mendo.
1: Et qu'avec EcoBank, c'est la sécurité.
2: La sécurité financière. Ouais. Donc, c'est vraiment une très bonne chose. Et très content de revoir Monsieur Mendo, que nous souhaitons revoir de temps en temps, en attendant que nous nous déplacions nous-mêmes là-bas, parce que nous avons un gros projet avec Monsieur Mendo.
1: Absolument. Voilà. Donc, alors, Elvira.
3: Oui, EcoBank, c'est une banque qu'on avait déjà adoptée chez moi. Et
2: Ah,
3: comme
2: merci.
3: le professeur l'avait dit, vous avez disparu. Sinon, nous avons deux cartes. Mon père en a un et ma tante aussi en a.
0: Voilà.
3: Donc, vous avez disparu, vous avez
2: Ah,
3: complètement.
0: non, disparu de
2: là.
0: plateaux, vous voulez dire.
3: J'ai une
0: Des plateaux.
3: question. Est-ce que
0: Allez-y.
3: déjà avec la carte que mon père a,
0: Oui.
3: c'est vrai, il ne l'utilise plus, mais comme vous êtes là maintenant, vous êtes revenu en bonne et due forme, est-ce qu'on peut
2: Ah.
3: amener cette carte pour la renouveler ou bien
2: La
3: il faut,
2: recharger.
3: oui, voilà, la recharger ou bien il faut changer ça complètement?
0: Alors, la carte a une validité. Alors, si elle n'a pas encore expiré, il pourra
3: Certainement qu'elle a
0: l'utiliser.
3: expiré déjà
0: Mais si
3: parce
0: ça fait plus de 3 ans,
3: que...
0: certainement qu'elle a expiré. Et donc, mais la bonne nouvelle, c'est que,
2: La bonne nouvelle,
0: oui, c'est
2: oui.
0: pas l'évangile, je
2: Je
0: m'assure. que beaucoup ne savent pas, mais ça fait quand même plus d'une quinzaine d'années que nos cartes sont instantanées. C'est-à-dire que vous venez dans notre agence, vous demandez votre carte et vous retournez avec la carte. Vous repartez avec votre carte. On ne vous dira pas revenez dans une semaine, revenez dans
2: Iboa,
0: 2 semaines.
2: Iboa,
0: Non, non,
2: il n'y
0: non,
2: a pas
0: ça
2: de,
0: n'existe pas
2: ça
0: chez
2: n'existe
0: nous.
2: pas avec
0: Vous
2: Copa.
0: venez et vous allez.
3: Iboa. En même temps.
0: En même temps, séance tenante, comme on le dit, auto-auto.
3: Ok,
0: Donc
3: auto-auto.
0: voilà, c'est cela. Maintenant, si en temps, bien entendu, votre papa pourra se déplacer. J'imagine pas que vous allez prendre sa carte pour venir, que ça
3: Non,
0: rentre
3: bien
0: aussi
3: sûr.
0: dans les questions de. Non, je le dis pas pour vous,
3: Ok.
0: mais bon, pour tel que la question est formulée, il faut, comme nous avons de devoir d'éducation financière aussi à l'endroit
1: Oui, bien sûr.
0: de la population. Donc, de dire, puisque votre carte est personnelle, si vous avez un souci, venez vous-même et puis vous posez. La
3: Le
0: banque
3: problème.
0: va vous recevoir et vous le dit. Parce que si vous. Et vous dites ce qui doit se faire. Si vous envoyez quelqu'un, c'est avec une procuration, bien sûr, ça pourra se faire. Sinon, ça risque d'être un peu difficile. C'est la confidentialité aussi, hein.
1: Bien
0: Et
1: sûr.
0: c'est bon pour, c'est pour protéger nos clients que nous
3: Okay.
0: fonctionnons comme ça. Beaucoup
3: D'accord.
0: de gens ne comprennent pas, mais ceux qui tiennent à la sécurité de leurs fonds savent que, et ils nous remercient d'ailleurs pour tout ce que nous faisons dans ce sens, pour la confidentialité des informations qu'ils échangent avec nous.
3: Ok, c'est bien,
1: Marc
3: merci.
1: Adblo, à vous. Non, je pense que l'EcoBank ne cesse d'innover. Elle pense toujours à sa clientèle. Et je pense que l'objectif de l'EcoBank est de simplifier la tâche aux abonnés ou à ses usagers à travers la carte Cash Express. Et l'autre chose qui m'a beaucoup séduit, c'est que EcoBank est présente dans toutes les communes à travers 500 points express actifs. C'est plus de 500 points express actifs. C'est pour dire que même si celui ou celle qui a Tchoumi Tchoumi peut faire des opérations, peut faire des transactions à travers cette carte. Et l'autre aspect que j'ai retenu, c'est que l'EcoBank a toujours le souci de satisfaire son aimable clientèle. Elle veut rendre sa clientèle libre à travers cette carte-là. Et je pense que M. Brice Mido a parlé de la liberté, de l'indépendance et de la liberté, de l'alternative la plus crédible. Et pour rassurer sa clientèle, la carte Cash Express est sécurisée. Et je pense que c'est l'alternative de l'EcoBank. En tout cas, une chose est sûre, c'est que justement cette carte express aide à mieux gérer son argent. Ça, c'est vraiment la conclusion que je tire de cet entretien que nous avons eu. Hein, n'importe qui, n'importe quel enfant, pourvu qu'il ait 18 ans, n'est-ce pas, hein, peut gérer son argent et être indépendant de ses parents, de ses amis ou de la famille. Ouais. Vous lui donnez sa carte, il a sa carte, et bien il se débrouille. Et après, il peut vous rendre compte de l'utilisation faite de cet argent.
2: Mais c'est bien, moi j'avais pas compris ça. Donc, le gamin, il peut payer ses études.
1: Oui,
2: il
1: suffisamment.
2: Il devient autonome.
1: Autonome, tout à fait autonome. C'est ce qu'a expliqué M. Mendo tout à l'heure. Il est autonome, totalement autonome.
2: Bon, il suffit que vous chargez.
0: Oui, vous chargez la carte. C'est comme ça devient porte-monnaie électronique que vous utilisez. Et puisqu'il y a beaucoup de solutions électroniques,
2: ça responsabilise le gamin et ça vous libère vous-même. Hein.
1: Et ça le charge, ça l'aide, ça le forme pour tout dans, à fait, dans la vie. Bien parce que demain il saura comment, s'il est salarié,
2: tout à
1: il saura
2: fait. Comment
1: gérer son argent avec beaucoup de méthodes et beaucoup de facilité.
0: Eh oui. C'est, vous avez trouvé juste, vous avez résumé un peu les avantages de cette carte, aussi bien pour les jeunes que pour les parents d'ailleurs, pour toute la population en général. Et ça fait, c'est justement pour ça que tout le monde devrait pouvoir se déplacer. Pour se procurer cette carte Cash Express qui existe, on peut le dire, partout. Nous n'avons pas de rupture, nous en avons à foison. Et pour toutes les bourses, ça aussi, c'est une autre variante. Hein. Pour toutes les bourses, ça, on a plusieurs gammes. La gamme, la high, la middle et puis le low cost, comme on le dit.
1: Donc, alors, entre dans les détails. High.
0: Oui, pour la high value. Donc, ceux qui veulent recharger jusqu'à 2 millions sur leur carte, eh bien, ils peuvent.
1: Pour des gens comme Jules Émile Abalo, par exemple.
0: Évidemment, lorsqu'il voudra aller en Pologne, Amsterdam ou à Bordeaux, se rappeler ses vieux souvenirs. Pourquoi pas? Il recharge de 2 millions et après il va se dire, écoutez, je viens d'utiliser 1 million, rechargez-moi 1 million et puis il va pouvoir l'utiliser, bien entendu, dans les conditions encadrées par la réglementation. Mm-hmm. Et puis, l'autre chose, pour ceux qui se disent moyennement jusqu'à 500 000, ça c'est un budget mensuel gérable pour moi, ils pourront avoir le middle. Le moyen, et puis ceux qui ne veulent pas dépasser 200 000 francs en ont également pour leur compte. Ils se disent, voilà, non, je ne vais pas prendre plus de risques que ça, je n'ai que budget de 200 000, je charge 100 000 francs régulièrement, je l'utilise, si ça finit, je recharge. Eh bien, ils en ont également pour leur compte.
1: Évidemment, oui, et puis là, c'est même très bien pour, si votre fils est étudiant ou élève, vous êtes par exemple, vous êtes affecté à Parakou, n'est-ce pas, et puis votre fils est à Cotonou, et pour ses dépenses journalières, vous savez que régulièrement ou bien hebdomadairement, vous lui mettez telle somme, et ça vous permet de gérer avec lui, justement, l'utilisation de cet argent.
2: Tout en le responsabilisant.
0: Pourquoi seulement Parakou, monsieur Kikbako? Pourquoi pas Dakar? Pourquoi pas Montréal? Pourquoi pas Paris? Pourquoi pas Amsterdam? Pourquoi pas? Donc, pour dire, c'est partout dans le monde, sans limite, votre carte Cash Express vous accompagne pour votre utilisation. On peut même rester ici et faire des paiements en ligne à l'international.
1: Monsieur Mendo, la prochaine chanson que je vais composer va s'intituler « Pourquoi pas ?» Pourquoi pas ?
0: On va en sortir ensemble. Hein? On rentre en studio en même temps pour sortir.
1: Vous avez tout à fait raison, c'est vrai. Faut être le plus loin possible et pouvoir gérer, justement, disons, le porte-monnaie de votre fils et l'argent. Et ça vous permet même de lui apprendre, de le former pour la vie. Hein. Moi, je crois que c'est très, très, très important et c'est très intéressant. EcoBanque Cash Express, désormais, devrait être le leitmotiv de tous les parents et de tous les enfants. Merci donc à vous, Monsieur Mendo.
0: Merci. On est revenu. Bon, on n'était pas toujours absent, hein, parce que moi, je suis quand même votre radio. Je vois qu'il y a des informations qui passent sur EcoBanque, de la publicité sur certains produits qui passent. C'est vrai que Monsieur Mendo n'est plus revenu dans le studio et c'est ça que Madame essayait de dire. Oui, nous sommes revenus et vous allez nous revoir encore sur La caravane du matin, également.
3: C'est pour de bon. Hein.
0: Bien sûr, bien sûr. Non, monsieur Guy Kwaku, c'est que saisonnier, de façon saisonnière, nous venons. Non, et l'autre nouvelle,
1: je voudrais... Comment qu'on ne fait pas de bon. Comment qu'on achète sa carte express.
0: Voilà.
1: Ouais, on se procure une carte. Vous allez là-bas, vous demandez. Il n'y a pas de bon à payer. Non, non, non.
0: Voilà.
1: Vous allez avec, vous demandez votre carte, vous allez avec votre pièce d'identité.
2: Grand,
1: et tout de suite, je vous ai, monsieur Bédo a dit, en moins de 5 minutes, vous êtes servi.
0: Absolument.
1: Donc,
3: en moins de 5 minutes,
1: hein. Faites l'effort.
0: Le temps pour vous de remplir le formulaire et on vous remet votre carte, tout simplement. Si on a besoin juste que vous remplissiez le formulaire, on prend la copie de votre pièce d'identité et vous repartez à votre carte Cash Express.
1: C'est ce, qu'on disait, c'est ce qu'on disait dans l'ancien temps, sous tchadoucha.
0: Voilà.
1: Voilà, donc, monsieur Medo, merci à EcoBank. Nous faisons confiance à EcoBank. Et à EcoBank, il y a toujours de nouveaux produits. 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Ouais, donc, EcoBank est apparu dans ce studio. Je tiens vraiment à vous remercier. Merci pour la fidélité et merci. Je sais que vous êtes très, très, très occupé ces temps-ci. Il y a eu beaucoup de travail parce que nous, on est en contact régulier. Hein. On est en contact, on se parle. Comme disait le président Talon, hein, ouais, nous, on se parle, on s'appelle tous les jours, on se parle. Hein, donc, avec M. Bédo, on se parle, on s'entend. Et c'est pour ça, dès que la publicité a été largement diffusée sur nos antennes et que certains jeunes, j'ai invité M. Bédo, qui a tout de suite répondu, qui m'a dit, pas de problème, je serai là samedi. Et vraiment, samedi, M. Bédo est là. Merci, donc je tiens vraiment à vous renouveler toute mon amitié et l'amitié de tous les auditeurs. Et je crois que les auditeurs seront en contact avec vous. 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
0: 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Donc, oui, ce partenariat, nous l'avons depuis quelques années, il va se poursuivre. Et nos clients également qui, à travers ce canal, attendent des informations crédibles, des informations financières, ne seront pas occultés, ils seront satisfaits. 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Et nous vous disons qu'il y a beaucoup d'informations qui sont latentes que nous allons pouvoir porter au niveau du grand public béninois. 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

0: Eh bien voilà, vous savez, en début d'émission, professeur Émile Jules Abalo, nous avions parlé de la célébration donc de la journée internationale de la famille.
1: C'est exact.
0: Et on en a profité justement pour montrer le bien fondé justement de
1: L'hommage.
0: l'hommage rendu à son épouse, parce que on dit que la famille c'est le quand même c'est le socle de la société,
1: Tout à
0: et
1: fait, je
0: voilà.
1: suis
0: Et je
1: ça,
0: crois
1: c'est
0: que
1: vrai.
0: nous avons eu cette bonne idée, bien disons, comme on parlait de hasard, il n'y a pas de hasard dans la vie, et bien nous avons eu la chance justement de discuter avec d'écouter ce bel hommage rendu par
1: Tout à fait.
0: le président de la République à la veille donc de son départ. Et au cours de cette émission, nous avons eu à recevoir dans un week-end à tout vent notre ami Monsieur Brice Médot de Ecobank, qui nous a parlé du cash express, cette façon de pouvoir gérer de l'argent avec beaucoup de sécurité et puis facilité. C'était très très très simple pour nous. Donc nous allons revenir maintenant à cette fameuse journée internationale de la famille. Et nous allons recevoir un ami qui est prêtre d'ailleurs, eh bien c'est l'aumônier national des cadres et personnalités politiques du Bénin. Père Nathanaël Souédé, bonjour.
2: Bonjour, chers amis, monsieur le directeur et chers amis auditeurs, bonjour à vous.
0: Mon père, vous savez, c'est extraordinaire. Je disais tout à l'heure à un de nos invités que j'ai un bâton magique et que chaque fois que je lève mon bâton magique, j'arrive à avoir les personnes que je souhaite recevoir dans cette émission pour le bon plaisir de nos auditeurs. Et vous, c'est toujours avec beaucoup de plaisir qu'on vous reçoit dans ce studio. Vous êtes au téléphone, bien sûr, mais je rappelle que vous êtes le père Nathanaël Soédé. Bonjour, mon père.
2: Bonjour et bonjour à tous nos amis qui nous écoutent.
0: Voilà, la journée internationale de la famille a été célébrée hier, vendredi 15 mai, et qui a mis en rôle, donc avant tout, qui a mis à notre connaissance, hein, vous avez vu, le rôle apprécié de la famille comme premier espace d'éducation, comme repère et de transmission des valeurs. Eh bien, l'Église catholique et le monde entier, mon père, a célébré la Journée internationale de la famille ce vendredi 15 mai. La famille est et demeure le socle fondamental de la société. Cette société elle-même qui repose sur trois principaux supports que vous avez identifiés récemment, à savoir le socle éducatif, la cohésion sociale et les mutations de la santé. Mon père, dites-nous, révérend père Nathanaël Soédé, dites-nous, que représente la cellule familiale pour vous, catholiques?
2: D'abord pour nous humains, et ensuite croyants et catholiques, la famille est d'abord un don de Dieu. Dieu a voulu que nous naissions dans une famille d'un père, d'une mère, entourée de proches parents et de frères et sœurs. Et Dieu lui-même est famille de personnes. Créateur, il est père, fils et esprit saint. Nous, on est les chrétiens. Et puis encore, Dieu a voulu que nous partagions la famille qu'il est. C'est pourquoi la famille est sacrée pour l'Église et pour toutes les religions. Alors, cette occasion que nous saluons, parce que bien avant l'ONU, l'Église a célébré la famille à travers plusieurs fêtes tout au long de l'année, chaque année. Et nous félicitons donc l'ONU et toutes les institutions nationales qui ont célébré la famille le 15 mai hier. L'Église nous vient donc dans cette dynamique rappeler que la famille est un don de Dieu. Elle est sacrée. Et Dieu a voulu naître dans une famille. Et ce qui est don demande de nous aussi une responsabilité. La famille est également une tâche. Dans cette dynamique, l'Église rappelle les valeurs fondamentales de la famille que nous connaissons. Vous avez mis tout l'accent sur la question de la cohésion sociale, la cohésion de la famille. Mais il y a aussi des problèmes fondamentaux pour la famille aujourd'hui. Et je vous ai cité deux parmi ces problèmes. D'abord, le rôle fondamental de la famille. L'enfant est dans la famille, dans la famille. Les parents font tout pour leur enfant. Mais au fur et à mesure que les enfants grandissent, ils échappent un peu à leurs parents. L'école intervient, les ateliers et les temps et toutes ces institutions. Et on a besoin aujourd'hui, comme dit le pape dans cette mutation, qu'il y ait la co-responsabilité, la collaboration, que les familles puissent être davantage intégrées dans la formation, dans l'école, soient intégrées aussi dans la communauté politique, économique, culturelle. Parce qu'on m'a donné, quand on parle de questions économiques, politiques, culturelles, j'en passe, mais on pense souvent aux consommateurs, on pense beaucoup aux hommes politiques, on les écoute. Mais est-ce qu'on a le temps de discuter sur la famille, ce qu'elle vit, ce qu'elle souffre, pour la question économique, pour la question culturelle, l'éducation mondiale? Si on écoute la famille, est-ce qu'on les écoute, je veux dire, suffisamment? Est-ce qu'également pour la question politique, on écoute la famille? On écoute les individus, mais comment écouter la famille? Pour prendre en compte leur pauvreté, prendre en compte

0: surtout, et aussi des femmes, leur responsabilité par rapport aux enfants, par rapport à l'époux, par rapport à l'épouse. Cela fait que beaucoup de familles souffrent aujourd'hui, alors que la famille d'abord, le lieu de la joie, le lieu du bonheur, la joie que rencontre la famille aujourd'hui a besoin d'être soutenue pour qu'elle soit capable de ne pas être trop légère. Qui portent les problèmes aujourd'hui. Aujourd'hui, nous savons que notre pays est comme dans les pays voisins. Quand le papa, la maman, les enfants, les proches de la famille, nous sommes heureux que depuis l'avion, c'est la famille culturelle. En fait, n'est-ce pas, des ethnies, des groupes ethniques, nous avons bientôt, on dit, c'est tout ça, c'est bon. Mais que cette famille-là nous aide aussi à prendre en compte les familles de père, mère et enfant. Les familles qui ont besoin d'être consolidées. Et qu'on prend également en compte les mutations aujourd'hui. On parle de famille pour les jeunes gens, les jeunes filles, ça signifie. Quand on voit aussi beaucoup de jeunes filles qui ne peuvent plus se marier comme avant, également les jeunes gens, que va devenir notre continent, notre monde? Et là, je crois aussi pour rappeler, comme dit le pape Benoît XVI, que l'Afrique est l'espérance du monde. Il faut dire alors que nous travaillons, c'est que les valeurs de la famille africaine ne soient pas définies sur son propre sol. Il y a beaucoup de choses que nous voyons de l'extérieur, beaucoup de bonnes choses, mais aussi beaucoup de mauvaises choses. Les nouvelles valeurs des familles qu'on nous apporte, prennent-elles en compte les valeurs de la famille africaine? Toutes les formes de famille qu'on trouve aujourd'hui, que nous respectons, que nous honorons, comment faire pour que les propositions prennent en compte notre culture, prennent en compte aussi le désir vraiment de l'être de notre culture. Là, il faut saluer les institutions, les personnes, mais nous demander est-ce que nous faisons assez que la famille africaine soit pour le monde un modèle de famille. Parce que le monde propose d'ailleurs de modèle de famille. Est-ce que nous pouvons nous faire comme institution, comme État, comme église, comme religion, pour que la famille africaine soit raffermie, que les valeurs soient prévues, encouragées, que nous puissions aussi proposer des valeurs de famille aux autres personnes, aux autres peuples. Là encore, nous attendons, je crois que nous sommes capables de le faire. Et votre mission en a fait aussi, et je la salue.
1: Mais dites-moi, mon père, révérend père Soédé, sous quel signe l'Église catholique a-t-elle célébré ce vendredi 15 mai, journée de la famille?
0: C'est toujours ce qui est toujours central, que je venais de dire. Je préfère parler simplement qu'on comprenne la famille qui est un don de Dieu, et une tâche, et les valeurs qui nous affectent, c'est la question de la cohésion sociale. La question des migrations, la famille de l'immigration, ce n'est pas la question de guerre, pas la question, n'est-ce pas, nous avons besoin des autres. Et le pape met forcément l'accent sur la question de la cohésion. Et à travers la migration, il revient dans son enseignement comme chez le pape François, le pape nous fait voir tout ce qui crée des conflits, crée des divisions, comme événements liés au conflit, aux guerres, liés au travail, liés, n'est-ce pas, au déplacement. Alors, en tout cela, ce qui est central, et quoi qu'il voudrait que nous retenions, que nous retenions, c'est que la famille est un monde, c'est sacré la famille. On prend cela en compte, le principe de l'unité qui a trait à la cohésion est connu. Et le pape met forcément l'accent sur la famille, sur l'unité. Alors, le thème de l'unité doit aussi être important pour nous. Et l'Église est ainsi d'aboutir en fait de la famille, parlant de l'unité de la famille, du mariage. Et invitant donc les personnes à respecter la communauté familiale, et particulièrement les personnes âgées. Les personnes âgées aujourd'hui, malheureusement chez nous, souffrent beaucoup d'isolement, que des personnes laissées à elles-mêmes, personnes âgées, qui ne peuvent plus manger. Que des personnes âgées, que leurs enfants, bon, à tort ou à raison, n'ont pas raison, délaissent aujourd'hui. Que des personnes âgées qui n'ont pas où loger. Ils ne peuvent plus répondre à l'heure. On en voit même maintenant qu'ils se baladent dans les villes pour demander de l'argent les personnes âgées. Ce cas ne faisait pas. Donc le pape met fortement l'attention sur la place des personnes âgées. Beaucoup de choses se font et on salue toutes les personnes qui travaillent dans cette dynamique-là. Mais puissions-nous prendre davantage en compte les personnes âgées? Et là, c'est pas seulement nous aider. Savoir les écouter pour résoudre nos problèmes personnels, familiales, politiques, économiques, religieux. C'est là aussi. Il faut rendre les personnes âgées dans nos familles utiles. Et là, je pense que ça se plaît que nous rencontrons personnellement.

0: religieusement, spirituellement, les personnes âgées ont besoin d'être davantage connues, reconnues, pour transmettre le grand héritage des valeurs qui ont fait leur dignité, qui ont fait que malgré les souffrances, elles restent encore là, dans l'histoire, qui ont fait quelques grands héritages à nous transmettre. Donc la paix, mais également le respect des personnes âgées.
1: Révérend Père Nathanaël, eh bien, vous l'avez souligné là tantôt, les tensions politiques et sociales dans le monde. On voit cette fameuse guerre en Iran, Palestine, Gaza, le Liban, Israël et d'autres ne tiennent plus compte d'où ces fondamentaux dont vous venez de parler. Et comme vous l'avez souligné, le souverain pontife Léon XIV a pris son bâton de pèlerin et a visité des points stratégiques de notre continent pour apaiser toutes ces tensions et raviver la flamme de la paix. La paix, rien que la paix. Révérend Père Nathanaël, avez-vous le sentiment que le message du Saint-Père est effectivement tombé dans les bonnes oreilles?
0: Le message du Saint-Père, je crois qu'elles sont tombées dans les bonnes oreilles. Parce que d'abord, vous savez qu'il a eu le message à parler des dirigeants qui exploitent la politique, la guerre, l'économie, à des faits personnels égoïstes. Et les thèmes dans lesquels il a eu à parler à propos des fois de la guerre en Iran, en Israël, il a eu un dirigeant
1: même de l'Ukraine
0: qui a réagi. Le pape lui a parlé simplement qu'il n'est pas un politicien. Lui parle pour la paix de sa mission et qu'il n'a pas peur de lui. Et il a continué sereinement pour dire que la mission de l'Église, c'est la paix, la paix dans les familles et pour les familles. Quand j'ai parlé de cohésion, d'unité, d'immigration, de pauvreté, au fond, c'est les questions qu'il faut répondre pour que les familles aient la paix. Vous permettez de revenir là-dessus. Tout ça, là, crée la paix. L'Église parle constamment de paix. Écoutez les évêques du Bénin. Et d'ailleurs, pour notre pays, pour les autres pays, on essaie de passer la paix. Et vous savez que quand la paix, on va, la famille est dans le choix. Elle fait. Quand il n'y a pas la paix, les familles sont angoissées. Les papas, les mamans, les tantes, les hommes, les enfants. Alors, c'est pour nous dire encore, cette journée du 15 mai, qu'on va plus pas dans le monde entier, la parole du pape est écoutée. Des fois, on l'écoute, elle va l'écouter. On n'en parle pas parce qu'on l'a écoutée, parce qu'elle dérange, elle interpelle. Mais il ne faut pas, pour cela, se décourager. Le pape nous dit, et quand il parle de paix, il nous fait pour reprendre le mot sacré de notre culture, à l'Asia. Donc, je crois que ce message, le pape veut dire qu'il faut penser à la paix. Parce que tout passe. Le corps humain passe. Nos richesses passent. Et tout ce que nous faisons, il en passe. Pour chacun de nous, nous voyons pas l'autre. Ce qui va demeurer, c'est ce qu'on pourra faire pour rester en paix, la paix de notre cœur, la paix avec les autres, alors nous vivons. On le parle aussi beaucoup de la paix pour nos familles, et surtout, pensons surtout, et surtout dans les pays où il y a la guerre, les déplacements, qu'on souffre nos mamans, les enfants dispersés, les hommes qui vont en guerre, les hommes qui n'en peuvent plus. Ce que le Père dit, nous, c'est paix, c'est que nous puissions prendre accord pour notre pays et pour les autres, que la paix, c'est le monde. Nous l'avons dit de cette façon, mais n'est pas fait tout à l'heure. Que faire pour que ça soit plus fort, plus encourageant? C'est dans cette dynamique que nous allions et remercier Dieu tout ce qu'il fait pour notre pays. Et vous dire en fait davantage que dans la vraie paix, dans les cœurs, dans les relations, dans les familles, dans la vie économique, politique, culturelle, religieuse. Dans cette dynamique, vous savez, elle est dans beaucoup de pays. Il est allé en Angola, il sort de la colonisation.
1: Ouais.
0: Il a fait penser à l'Afrique qui fait faire la décolonisation. Il a parlé des richesses qu'il nous a partagées. Au moins de quelques-uns, c'était pas tout le pays. Il est allé aussi en Guinée-Fatou, même problème aussi. Chef d'État qui a fait des années au pouvoir, ça aussi. Et notre type d'Afrique, pour le moment, il a montré comment on va gouverner, comment il faut éviter la tyrannie du pouvoir, comment il faut prendre en compte les peuples, les écoutes. Le pape est allé au Cameroun, qui symbolise aussi l'Afrique des pays, on pouvoir qu'il ne se pas. L'Afrique également aussi, des divisions, des conflits, des jumeaux. Tu as les Bamenda, aux Anglais, tu as aussi à Yaoundé, voilà. Et il a été heureux de voir que tout le problème de l'Afrique, c'est de joie. Elle est heureuse. Il a visité la prison en Guinée-Équatoriale, de Bata. Mm-hmm. Elle a vu les prisonniers chanter, louer le Seigneur, demandé qu'il prie pour eux, les bénisse. Il était émerveillé. Et là, on voit que l'Afrique est sortie de cette situation difficile. L'Afrique doit l'inspirer. On voit les prisonniers, reconnaître le temps, ou reconnaître qu'il n'a pas eu, il n'a pas, il a eu raison, mais on l'a jugé, n'est-ce pas, injustement. Mais ils ont le fait sonner, pardon. Je crois qu'il faut rendre grâce à Dieu pour tout cela. Les pays que le pape a invité, ce sont des pays bien choisis. Tout le monde, les différents sujets de l'Afrique, qui a besoin de paix.
1: Et mon père, dites-nous, que vous inspire alors cette visite du pape au Maroc, ce rapprochement qu'il a tenté entre, disons, l'islam et l'Église catholique?
0: Oui, c'est en particulier en Algérie. Il a bien montré que les frères et les sœurs peuvent vivre différemment ou peuvent vivre tout en étant différents les uns des autres. Donc en Algérie.
1: En Algérie, oui. En Algérie.
0: Très peu de chrétiens catholiques. Et bien sûr, dans le passé, cette quête d'Algérie, c'est elle qui a donné vie à Augustin, Saint-Augustin, qui est un grand saint dans l'Église catholique. Et le pape, toute sa vie de prière, de formation, de ministère, avant d'être pape, on appelle qu'il a Augustinien, il s'inspire de Saint-Augustin. Il est allé sur cette terre d'Algérie où Saint-Augustin a vécu. Mais aujourd'hui, l'Église a quasiment un visage qui n'est pas, j'allais dire, petit rayonnement, il est petit. Mais il a la cohésion. On a une forme de cohésion, une forme de cohésion entre les musulmans et les catholiques, les chrétiens. Le pape encourage et montre que nous avons aussi en Afrique des lieux où les musulmans et les chrétiens peuvent vivre ensemble. Que les musulmans et les gens des régions africaines, des autres régions chrétiennes, on doit pouvoir vivre ensemble. Il est allé là-bas encourager la cohésion pacifique entre les religions. C'est capital. Il a également encouragé le fait que dans ces régions, l'Église catholique est capable d'aller vers les musulmans, d'aller vers les autres. Pour les autres de charité, ils sont accueillis. On ne les rejette pas. On ne leur dit pas des mots qui nous plaisent toujours, parce qu'ils sont catholiques, parce qu'ils ont des évêques, ils ont des papes. Non. Il a vu que, malgré tout, quand l'Église catholique en France, dans certains milieux en Algérie, au témoin de la chair, aider les pauvres gens, encourager, écouter. Ce sont aussi des religions qui sont accueillies. Pour dire que, bon, comme membre de toute religion, accepter de cohabiter les uns les autres, accepter que nous sommes différents. Et humains, nous devons donc aller dans ce sens pour que ceux qui sont dans un continent africain, ceux qui sont humains, ceux qui sont catholiques, ceux qui sont christianistes de l'UE, ceux qui sont de l'église évangélique, de l'église protestante, nous devons toujours comprendre aller de l'avant. Et je crois que c'est l'une des forces du Bénin. Nous sommes ensemble, nous sommes dans la cohésion. Nous devons renforcer cette cohésion de pas nous y être dans un pays où cohabitent musulmans et chrétiens, en Algérie notamment.
1: Et pour terminer, révérend père Nathanaël Soédé, le 13 mai dernier, le peuple de Dieu a commémoré les 18 ans du décès du cardinal Ganti. Okay. Hein, voilà. Donc, grand acteur de paix hein, et d'amour. Où en sommes-nous aujourd'hui dans le processus de la béatification et de la canonisation du révérend cardinal Gantine?
0: Non, le processus évolue, mais il y a l'étape où on attend beaucoup de nous. Ce qu'on attend de nous maintenant, c'est un processus, et pour que le processus atteigne son terme, c'est que nous prions Dieu le cardinal Ganti. Et ça, ça marche. L'Église reconnaît, nous reconnaissons que ceux qui sont morts, quand ils sont vertueux, quand on recommande leur modèle de vie à des personnes comme des chrétiens catholiques, nous devons prier Dieu pour qu'ils soient vraiment dans sa paix, surtout pour qu'il écoute leur prière pour nous. Ce qu'on demande, c'est d'intercéder, de demander la grâce à Dieu en demandant la prière du cardinal Ganti. Quand on l'aura fait, avec foi, on va être écouté, on va avoir des grâces. Et ceux qui vont avoir des grâces, ceux qui vont se sentir délivrés pour avoir invoqué le cardinal Ganti, demander qu'il prie pour nous, ils sont appelés alors à en rendre compte auprès de l'Église, notamment dans les paroisses, auprès des peuples, mais aussi il a un petit passage, c'est le père Brice Wenceau. Il a l'institut pontifical Jean-Paul II. Mm-hmm. De marier la famille, c'est lui qui s'en cherche, qui s'occupe de ces chrétiens. Donc, on devrait prier beaucoup pour le cardinal Ganti. Et les grâces que nous allons avoir, il faut rendre compte de cela. L'Église va les comptabiliser. L'Église va les prendre en considération. Pour que le processus avance, on pourra dire qu'à l'expérience au Bénin ou ailleurs dans le monde, les gens ont prié le cardinal Ganti, ils ont eu des grâces. Et qu'il est un saint, un modèle de vie chrétienne comblée par le Seigneur, dont les grâces débordent sur nous quand nous prions et demandons son intercession. C'est cette étape dont nous encourageons, pour tous que vous écoutez, est-ce qu'on peut être chrétien ou non, d'aller vous prier le cardinal Ganti. Que Dieu te demande ceci, pas le cardinal Ganti, donne-moi cette grâce. Et vous pouvez aussi aller voir le cardinal de Huida, où il est enterré, il repose là-bas, aller sur sa tombe pour prier. Et là, il a beaucoup de grâce qu'on reçoit. Il faut transmettre cela pour que le but puisse le connaître publiquement, comme j'allais dire officiellement, et mettre à la portée de tous les grâces que le cardinal Ganti a apportées. Mais je vais ajouter un dernier point. À cette occasion, et nous avons eu grâce d'avoir eu cette personne, c'est le cardinal Ganti. L'Église Rome, comme l'appelons les catholiques, vient de créer pour toute l'Afrique, à côté nous, à l'Institut Jean-Paul II, à cause du cardinal Ganti, une école qu'on appelle École de formation supérieure au cours des saints africains. Donc, c'est une école à travers laquelle on forme les gens au niveau supérieur pour leur faire connaître ce qui fait qu'il est un saint, une sainte dans les catholiques. Et ce qu'il faut faire pour que leur cause soit présentée en Europe, à l'universel, pour que petitement, on parle de ceux-là, des saints, on reconnaît leur sainteté pour que leur prière jaillit sur nous. Nous savons tous nos noms, Paul, Pierre, Claude, Bernard, ce sont des noms des chrétiens en Occident qui ont bien vécu les autres modèles.
1: Oui.
0: Il faudrait que nous ayons des Tossus, des Comala, des Kodou, des Yaovi, des Toku, et j'en passe. Des noms africains qui deviennent des saints et leurs noms vont être proposés pour que d'autres chrétiens les portent. Je crois qu'on aura cessé de porter tout le temps les Bernard, les Claude, les Jean-Marie et consorts. Il y aura des milliers de noms africains qui vont aussi rayonner dans le monde. Donc nous sommes un peu à cette étape-là. Nous encourageons beaucoup de gens à prier le cardinal et bien sûr à aller à Huida et à venir prier pour lui. Mais qu'on puisse savoir que grâce à lui, nous avons ouvert à côté de nous un institut pour toute l'Afrique qui est appelée École de formation supérieure au dessin Afrique, dirigé donc par le père Brice Wenzel, qui est le président de l'Institut, donc on parle de toute la famille, le mari et la famille ici à côté de nous, à côté de du Collège de Pierre,
1: oui.
0: Tout simplement encore à côté de l'Institut des anciens lycées de Pont d'IHP.
1: En tout cas, nous ne manquerons pas de prendre contact avec lui, mon père. Révérend père Souédé, professeur oui. Émile Jules Abalo a une petite question pour vous.
2: Ah d'accord, une petite question. Non, je voudrais juste féliciter le père Nathaël Souédé, parce que là, à travers sa démonstration, ce qu'il vient de nous montrer, c'est que le sens de la famille s'est élargi. C'est plus la famille nucléaire, réservé seulement au père, à la mère, à l'enfant. Mais l'Église catholique nous invite à une famille plus grande à travers l'Église. Et vous avez cité tous ces exemples-là, les conflits, les guerres, les différentes formes de déviance dans la vie, les discriminations sociales, le déséquilibre entre les riches et les pauvres, etc. Tous les problèmes là, tant que cela existe, ça affecte la petite famille. D'où une grande chose là pour une grande ouverture. Et l'Église et le pape l'a montré à travers sa visite en Algérie, par exemple, où on s'est rendu compte que Saint-Augustin était originaire de cette terre-là. Et vous avez dit, par exemple, quand aurons-nous Saint-Comblant, Saint-Jolin. Donc, à travers la béatification du cardinal Ganti, je crois que ça va être un grand pas. Bref, c'est ce que moi, j'ai fini par comprendre. En réalité, les hommes sont tous pareils. Et tant qu'il y a la paix, le déséquilibre, quelque part, cela réagit sur une partie du monde. Puis finalement, ça revient sur la famille. D'où cette Ils n'y ont que de pâtes fraîches. Mais de toutes les façons, moi, j'ai été toujours impressionné. Nous avons souvent commenté des éditoriaux ici du père Michael.
1: Michael
2: Et
1: Gouvet.
2: j'ai été toujours impressionné par son avance sur les problèmes sociétaux, que ce soit en politique, en religion, en la jeunesse, tous les problèmes, l'ensemble des problématiques qui anéantissent le développement de la jeunesse, le problème de l'emploi, etc., etc. Bref, cette culture que le clergé a m'a toujours impressionné, c'est toujours une bonne chose. Je suis d'accord, je n'ai pas de questions à poser. C'est une contribution et que j'ai contribué à rendre plus lisible et ce que vous avez eu à dire. C'est peut-être ma participation. Voilà. Je vous souhaite beaucoup de courage.
0: Merci, merci à vous, à tous les amis. Souhaitons vraiment qu'on écoute les familles
2: Oui.
0: sur les questions liées à la pauvreté,
2: Oui.
0: à la vie morale, citoyenne, politique, économique,
2: Ouais,
0: et
2: tout à
0: également
2: fait.
0: aussi la vie, n'est-ce pas, de convivialité, la vie, n'est-ce pas, de réconciliation. On
2: Ouais.
0: écoute les familles, pas seulement les gens politiques ou, excusez-moi, les religieux. Écoutez le cri des familles. Écoutez ce que veulent les familles. Écoutez ce que font les familles.
2: Et vous
0: Et
2: avez
0: alors,
2: bien dit que la
0: ça
2: famille est un don de Dieu.
0: pour aider vraiment nos nations et notre Église et toutes les religions. Que les familles s'écoutent davantage.
1: Eh bien, nous vous
0: Merci.
1: remercions, révérend Père Nathanaël Soédé. Je rappelle que vous êtes l'aumônier national des cadres et personnalités politiques du Bénin. Et nous vous remercions pour votre chaleureuse participation à cette émission. Chaque fois que nous vous invitons et que nous sommes tracassés par des questions qui, vraiment, nous n'arrivons pas peut-être à surmonter et auxquelles nous ne pouvons pas répondre, vous êtes toujours prêts à nous aider. Merci énormément, révérend Père Nathanaël Soédé. Et on vous souhaite de passer un agréable week-end et bon dimanche à vous, Père.
0: Merci à vous, à grand-père Guy, et à tous les auditeurs et auditrices. Merci beaucoup.
1: Merci beaucoup, mon père. À bientôt.

0: Je dirais tout simplement amen. Il est exactement 16h59 dans notre studio. 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Bonjour Laurette. Chère
1: Bonjour.
0: consoeur, bonjour. Heureux de vous
1: Bonjour
0: retrouver,
1: directeur,
0: de
1: j'allais
0: me
1: dire.
0: retrouver à côté d'une autre journaliste
1: Et
0: qui fait de la
1: oui, et
0: communication et qui
1: depuis
0: s'intéresse.
1: toujours, c'est la première fois de ma vie que ça se concrétise, hein.
0: Ça se concrétise et qu'on se
1: Enfin,
0: rencontre.
1: qu'on se rencontre.
0: Qu'on se rencontre, enfin, en studio,
1: En studio, bien sûr.
0: avec entre nous un
1: Entre
0: micro.
1: nous. Oui,
0: entre nous deux,
1: entre nous
0: un
1: deux,
0: micro.
1: un micro
0: Un
1: et un
0: micro.
1: sujet.
0: Et un sujet fort intéressant, parce que vous savez, moi-même, je porte des lunettes.
1: Bien sûr, je l'ai
0: Donc.
1: bien sûr remarqué, ce sont des percées en plus,
0: Oui.
1: de très bonne qualité
0: Voilà.
1: d'ailleurs.
0: Je porte des lunettes parce que ça me permet de voir de près
1: Et de loin.
0: et de loin.
1: Voilà, ça doit
0: Eh
1: être des
0: bien,
1: progressifs alors.
0: oui, j'ai tout ça là qui est mélangé dans la même paire de lunettes. Et c'est pour ça que je vous vois très bien. Je vous trouve très, très, très belle en
1: Merci
0: plus. Vous
1: beaucoup.
0: voyez que porter des lunettes, ça sert à quelque chose, professeur Abalos. Dites-moi, vous portez des lunettes, vous aussi, professeur
2: Oui, je
0: Abalos.
2: prends des lunettes, mais
0: Bon,
2: pas de la
0: alors,
2: pas, pas
0: regardez,
2: aussi de
0: regardez
2: souple.
0: Lorette, regardez Lorette,
2: Lorette, dites-moi la qualité.
1: Mais les
0: Comment
1: hommes
0: vous
1: sont en
0: trouvez
1: train de me flatter au
0: ma
1: studio.
0: consoeur, journaliste qui est là avec nous cet après-midi?
1: Merci beaucoup, mais vous, j'adore. Merci pour l'ambiance et merci pour tous les efforts consentis. Et merci également de nous avoir invités chez vous. Ça fait vraiment plaisir et ça va certainement renforcer donc notre partenariat, Lapeyre et Radio Tokba.
0: Oui, vous êtes chargé de communication de Lapeyre, d'un lunetier à un studio, il n'y a qu'un pas à franchir, surtout quand on porte des lunettes. Bon,
1: Bien
0: dites-moi,
1: sûr.
0: ce que je vous demandais, Lapeyre, qu'est-ce que c'est exactement d'abord? Hein,
1: D'accord,
0: parce que
1: merci
0: moi, quand
1: beaucoup.
0: je vois, on me dit Lapeyre, une paire de lunettes, une paire de chaussures, une paire de gants,
1: Bien
0: mais
1: sûr.
0: vous, c'est une paire de lunettes.
1: C'est une paire
0: Et
1: de
0: c'est
1: lunettes.
0: Lapeyre.
1: Et c'est Lapeyre. Et Lapeyre est une entreprise de lunetterie optique implantée au Bénin depuis 2018. Et nous sommes spécialisés dans la lunetterie. Nous sommes spécialisés également dans les tests de vue. Alors, nous réalisons des tests de vue gratuits et nous proposons des lunettes, des verres plus monture à partir de 19 000 francs CFA. Alors, nous positionnons aujourd'hui sur le marché, surtout le marché africain, pour pouvoir démocratiser le port des lunettes, pour montrer à toute la population africaine et surtout béninoise que porter des lunettes n'a pas besoin, on n'a pas besoin d'avoir un statut particulier, un statut social pour porter les lunettes, que ce soit une maman, pardon, de marché dont on parle, un papa Zemi Djamon, qui ne voit pas, il a le droit d'avoir des lunettes parce que la vue, c'est la vie et tout le monde a le droit à tout le monde a le droit à la vie. Voilà.
2: Donc, quand vous me voyez, il n'y a aucun préjugé. Hein. Donc, si je porte des lunettes, c'est pour mieux vous voir.
1: Bien sûr, c'est comme quand vous avez le paludisme, vous prenez des médicaments.
2: Dites-nous, en tant qu'experte, donc, pouvez-vous nous présenter la situation de la santé oculaire? Je ne dirais pas en Afrique, ce serait trop large, mais au Bénin en particulier.
1: D'accord. Déjà, dans les pays africains, en général, nous sommes confrontés à un problème d'accès aux outils médicaux, surtout quand il s'agit des lunettes. Et selon le rapport de l'IAPB, ça remonte vers 2016, il paraîtrait que d'ici 2050, la moitié de la population mondiale va souffrir de myopie. Et l'OMS aussi, à son tour, a estimé qu'en Afrique, 550 millions de personnes ont besoin de lunettes, mais il n'y a qu'un seul pourcent qui y ont assez. Alors, principalement à cause du manque d'accessibilité des professionnels de la vue et aussi du coût des consultations et des lunettes. Alors, ce qui veut dire que de nombreuses personnes en Afrique ont des défauts visuels et ces personnes souffrent de problèmes de vue, mais ils n'arrivent pas à accéder aux équipements visuels. Donc, il faut d'abord aller se faire consulter, ensuite faire les examens médicaux. Et après, maintenant, avoir accès aux outils, on va parler de « on n'a pas d'argent, il faut payer la monture, ensuite payer les verres ». Et quand ça arrive comme ça, certaines personnes n'ont plus la force, n'ont plus la motivation de dire que je vais m'offrir des verres, je vais confectionner mes verres pour protéger ma vue. On néglige et après, le problème s'empire. Et ça continue d'ailleurs sur plusieurs générations. Parce que si ton père a eu des problèmes de vue, qui n'a jamais porté les lunettes, et qu'à ton tour, en tant qu'élève, étudiant, tu as les mêmes problèmes. Parce que bien sûr, il y a des affections des yeux qui sont héréditaires. Tu vas certainement lui dire que tu n'en as pas eu besoin pour réussir. Alors que c'est un mal profond qu'il faut traiter dès le début. Voilà.
2: Selon vous, mal voir ou avoir, comme vous l'avez précisé, un défaut visuel, c'est quoi exactement avoir un défaut visuel?
1: D'accord. Alors, de façon basique, classique et générale, on va parler de l'incapacité de voir de près.
2: Oui. D'accord. Ou de voir correctement.
1: Ou de voir, bon, surtout correctement. Voilà, correctement, de près ou de loin. Voilà. Et il y a aussi l'incapacité de pouvoir lire des mots ou pouvoir reconnaître des chiffres. Moi, par exemple, je donne toujours mon exemple, quand on dit l'incapacité de voir de loin, il s'agit de la myopie, voilà, c'est un terme générique. Il y a aussi l'hypermétropie, qui est l'incapacité de voir de près, et l'astigmatisme, qui est le dédoublement des lettres et des chiffres. Alors moi, par exemple, je suis myope et astigmate. Je vois pas vraiment de loin, et voilà, j'ai du mal aussi à identifier les chiffres. Donc, ce qui fait que pendant mon cursus scolaire, j'ai toujours eu des problèmes en mathématiques. Et alors que je faisais une série scientifique, et mes parents pensaient que j'étais paresseuse et que je ne voulais pas travailler. Et c'est bien après des années qu'on s'est rendu compte en réalité que c'est parce que je ne voyais pas bien les chiffres. Et donc quand je vois un 8, parfois je peux confondre en un 6 ou en un 7. Ou si je vois un 5, je peux confondre en un 9. Et là, c'est très dangereux parce que ça m'a causé beaucoup de problèmes pendant mon cursus scolaire. Et ça continue d'ailleurs. Mais heureusement que maintenant, j'ai pris conscience de ça et que je porte des lunettes adaptées pour cela. J'arrive mieux à pouvoir m'en sortir et à pouvoir triompher de ces défauts-là.
2: Donc, vous constatez, professeur Abalo, vous qui êtes enseignant, professeur, donc vous avez dû, des fois, peut-être mal apprécier tous certains apprenants. L'apprenant ne voyait peut-être pas bien, alors que ce n'était pas volontaire, alors qu'il aurait voulu vraiment mieux donner de sa personne.
3: Oui, bien sûr. Ça, c'est une très bonne remarque. Et je voulais juste vous demander, vous qui connaissez toutes les belles qualités de lunettes et que vous venez d'apprécier maintenant ce que le Guy Fakoua portait. Je voudrais juste une précision. Dans quelles conditions parle-t-on de monture ou de mouture?
1: D'accord. De monture ou de mouture?
3: Monture.
2: Je sais pas. La monture.
3: La monture. D'accord. Eh bien, mouture, une première mouture.
1: D'accord. En matière de lunettes, et de façon générale, ce qui est simple à retenir quand vous prenez des lunettes, il y a deux parties à reconnaître. Il y a la partie qui sert de base à maintenir la matière principale. Parce que la matière la plus importante ici, ce sont les verres. Voilà. La monture n'est que...
3: Un support. On parle de monture quand il s'agit de verre.
1: Non, quand on parle de monture quand il s'agit juste de l'accessoire. La partie qui a des branches et la partie qui comporte les verres.
3: Ah, d'accord.
1: Voilà. Donc, quand vous prenez, par exemple, une monture, quand on dit monture, simple...
3: M-O-N.
1: Oui, M-O-N-T-U-R-E. D'accord. Il n'y a pas de verre dedans.
3: D'accord, d'accord.
1: Vous avez donc un support simple, il n'y a rien dedans.
3: D'accord.
1: Mais quand on dit les verres, c'est une matière traitée. Bien sûr, c'est une matière médicale, d'ailleurs.
3: Bien sûr.
2: Cassable ou incassable.
1: Bon, il y en a de cassable et d'incassable. Voilà, donc ça dépend. Je prends l'exemple de votre, c'est cassable.
2: Cassable, oui.
3: Ah, d'accord.
1: Oui, c'est cassable. Oui, et ce que moi j'ai là, c'est incassable. Voilà. Donc ça dépend vraiment des matières utilisées. Aujourd'hui, il y en a pas mal. Il y a beaucoup de matières
3: qui rentrent. Donc si ça tombe là seulement, c'est...
2: Chez moi, ça se casse.
1: Oui, ça se fissure rapidement.
3: Mais pourquoi les choses qui coûtent cher ne sont pas durables? Parfois, vous avez des camelotes comme chez moi là, mais ça tombe plusieurs fois. Je m'assois pour avoir des vies et ça se relève encore.
1: Donc c'est juste, c'est certainement à cause de la matière.
3: Mais efficace, je vois bien avec. Oui.
1: C'est certainement à cause de la matière, parce qu'aujourd'hui, avec la technologie, avec l'évolution dans la confection donc de tout ça, il y a certainement des... Parce que on a certainement constaté que ça se casse très vite, donc il faut y remédier.
3: Tout à fait.
1: Et donc, c'est en y remédiant qu'on a donc trouvé des solutions pour avoir des matières un peu plus solides, moins cassables. Voilà.
3: Bon, revenons à notre question. Ou bien on ne parle pas de mouture quand il s'agit de verre. Parce que mouture, quand vous écrivez, on dit la première mouture. Donc, on ne parle pas de mouture quand il s'agit de...
2: Non, c'est monture.
3: Monture.
1: Monture.
3: D'accord, monture.
1: Monture, oui.
3: Parce que j'ai cru que vous tentiez de me trouver le sens où on parle de monture.
2: La monture.
3: Non, la monture.
1: Pas du tout.
3: D'accord.
1: La monture, voilà.
3: Donc, des verres à grosse monture.
1: Voilà.
3: M-O-N.
1: Quand on parle de lunettes, il y a deux parties. Il y a la monture et puis il y a les verres.
3: Les verres, d'accord. Voilà. Donc, c'est quand il s'agit d'un test, on parle d'une première monture.
2: Oui.
3: Voilà.
2: Oui. Okay. C'est le premier germe.
3: Le premier germe, c'est ça. D'accord, ok, j'ai compris maintenant.
2: Voilà.
3: Donc, mouture, M-O-U, n'a rien à voir quand on parle des verres.
1: Non, pas du tout.
2: Ouais. Bah alors, dites-nous maintenant, comment savoir qu'on a des problèmes de vue?
1: D'accord. Alors, on va faire un petit exercice déjà ici en studio. Ouais. Est-ce qu'il vous arrive d'avoir des maux de tête fréquents? Je vais demander à la dame. Est-ce qu'il vous arrive d'avoir des maux de tête fréquents à une certaine heure de la journée?
4: Non.
1: D'accord. Est-ce que vous avez une vision floue, de loin ou de près? C'est-à-dire que vous êtes en ville, vous voyez un panneau publicitaire, vous essayez de lire à une certaine distance, 3 mètres, 5 mètres, et puis vous n'y arrivez pas.
4: Oui.
1: D'accord. Alors, est-ce que vous êtes très sensible à la lumière? Les ampoules, les LED, la télévision, l'écran du téléphone portable, de l'ordinateur, le soleil?
4: Oui. Surtout avec les écrans, là. La nuit, j'éteins carrément toutes les lumières de ma chambre et avant de dormir.
1: Ok, d'accord.
4: Même celui de mon téléphone, quand c'est trop, parfois, ça me donne des maux de tête.
1: D'accord. Est-ce que quand vous travaillez sur une certaine durée, vous avez du mal avec une certaine fréquence, de vous concentrer? C'est-à-dire quand vous travaillez 2 heures, 3 heures de temps, vous perdez la concentration et vous sentez le besoin de vous déstresser un peu, de regarder à gauche, à droite.
4: Oui, effectivement.
1: Voilà. Donc, ce sont donc des petits trucs qui peuvent vous permettre de dire que de sonner la lampe pour dire mais sur une période, sur une longue période, il faudrait que je prenne les responsabilités ou que je me pose des questions. Ce sont des premiers symptômes en fait des défauts visuels. Donc, quand vous commencez par avoir ces petits soucis-là, vous observez, parce que vous connaissez votre corps. Donc, vous commencez par observer, vous vous dites, tiens, il faudrait que j'aille me faire consulter. Voilà, donc, c'est comme quand vous vous dites, j'ai un peu de courbature, j'ai les maux de tête. Ça s'appelle le palu par hasard.
4: Et aussi, j'ai remarqué que quand je fais de la lecture, arrivé à un niveau donné, je me perds.
1: Voilà.
2: Je me les lettres commencent
1: à se mélanger. N'arrivez pas à vous concentrer. Oui.
4: Là, c'est comme si les lettres se mélangeaient un peu.
1: D'accord. Donc, et ça vous arrive aussi à plisser ou à vous frotter les yeux pendant la lecture?
4: Oui, voilà, exactement. Ou à écarquiller les yeux, rapprocher la copie.
2: Malgré vos beaux yeux.
1: Voilà. Et donc, avec tout ça, on peut parler de suspicion, voilà, de premiers symptômes qui peuvent attirer la sonnette d'alarme. Vous devez vous dire, mais avec tout ça, il faudrait que j'aille consulter mes yeux. Parce que, généralement, c'est la dernière décision qu'on prend.
4: Mais quand même, je me suis fait consulter. Me suis fait consulter et le médecin a fait quelques exercices avec moi.
1: Okay.
4: Et il a vu que ce n'était pas encore alarmant.
1: Ok, d'accord.
2: Disons que le fruit n'était pas encore mûr.
1: Pas encore mûr.
4: Voilà. Mais il m'a quand même un peu. Oui, il m'a quand même un peu
1: prescrit des colis.
4: Oui, et aussi un verre là que je porte. Mais à chaque fois quand je porte ça, j'ai mal aux yeux.
1: Mm-hmm.
4: Oui, j'ai mal aux yeux, j'ai mal. Mm-hmm. Et il me disait que bon, comme c'est la
1: première fois, vous ne vous êtes pas encore adapté.
4: Voilà, c'est ce qu'il a dit. J'ai porté, mais arrivé à une nouvelle donnée, ça a commencé à gonfler.
1: Vos yeux ont commencé pas à gonfler.
4: Oui. D'accord. Là, j'ai évité. Arrêtez les. J'ai jeté même les verres. Je ne voulais plus.
1: Vous aurez dû repartir pour signaler cela, pour faire des examens complémentaires approfondis pour voir s'il n'y a pas eu un problème, s'il n'y a pas une infection, qu'il n'y a pas si X ou Y. Voilà. Parce que ça peut créer d'autres problèmes ou ça peut cacher d'autres problèmes. Donc, il faudrait faire le check-in jusqu'à voir donc le résultat parce que ce sont des yeux.
4: Je ne finirai pas à porter des verres.
2: Attendez, puisqu'on vient vous venez là de faire une consultation, je vais demander à Laurette, vraiment, le diagnostic parce que, dites-nous, est-ce que, quelles sont les conséquences de tout ce qu'elle vient de dire là? Est-ce qu'il faut lui prescrire quelque chose? Qu'est-ce qu'il faut faire pour notre amie Elvira?
1: Non, elle, c'est à l'hôpital.
2: L'hôpital, d'accord. Non, dépêchez-vous.
1: Elle, c'est à l'hôpital.
2: Dépêchez-vous. Vaut mieux aller à l'hôpital.
5: Consultation en direct.
1: Elle, c'est à l'hôpital. Il faut forcément aller à l'hôpital. Et faire des examens complémentaires. Allez revoir votre ophtalmologue, reposer le problème. Il va refaire des examens plus approfondis et il va checker jusqu'à trouver ce qui ne va pas. Voilà.
2: Consultation faite. Vous allez, en sortant de ce studio, vous allez payer le tarif. Dites-nous, est-ce que les lunettes peuvent-elles corriger définitivement les défauts visuels de notre amie Elvira, qui est complètement malade, qui devrait aller voir le médecin, l'ophtalmologue? Dites-nous, est-ce que les lunettes corrigent effectivement, parce qu'on parle de verre correcteur,
1: Déjà, les paires de lunettes ont pour premier but de compenser un défaut visuel. Comme je viens de le dire, myopie, hypermétropie, astigmatisme. Donc, ça compense le défaut visuel. Les lunettes ne vont pas guérir miraculeusement les défauts, mais ça va vous aider à ne pas dégrader l'état déjà de vos yeux. Donc, si vous ne voyez pas de loin avec les lunettes, vous allez mieux voir de loin. Si vous ne voyez pas de près avec les lunettes, vous allez mieux voir de près. Si vous n'arrivez pas à vous concentrer ou à identifier les lettres et les chiffres, les lunettes vont vous permettre de stabiliser donc c'est les lettres ou les chiffres pendant que vous lisez ou bien pendant que vous apprenez. Les lunettes vous apportent un confort visuel et améliorent la vue au quotidien plus qu'elles ne guérissent un défaut visuel. Donc dans tous les cas, il est bénéfique de porter ces lunettes au quotidien. C'est un port au quotidien. Surtout quand on vous dit que c'est un port permanent, je vous en prie, c'est un port permanent.
2: Et moi, on me l'a demandé, port permanent, à tel point que quand j'oublie, même quand je vais sous la douche, je viens avec mes lunettes et je constate qu'il y a un brouillard devant moi. Je me dis, mais j'ai l'impression d'être en train de voyager dans un nuage et je constate que c'est la bouse de savon qui est sur mes lunettes. Donc, quand on est habitué à porter ses lunettes, je pense qu'on n'arrive plus à s'en passer.
1: Non. Hein?
2: Et moi, il m'arrive de dormir avec mes lunettes. J'oublie. Parce que
1: dès sans que vous les enlevez, vous ne voyez plus.
2: Oui, Dès que je les enlève, je vois plus.
1: Je comprends.
2: Je vois plus très très, très bien. Voilà. Mais je vois, hein, mais je sens qu'il y a quand même quelque chose qui va pas.
1: En tout cas, c'est un sentiment d'insatisfaction.
2: Voilà.
1: Lorsque vous ne voyez pas bien. On n'arrive pas à expliquer, mais dès que vous mettez les lunettes, vous voyez que la vie est belle, que tout est clair, que voilà, vous arrivez à distinguer les couleurs, vous arrivez à voir le décor. C'est merveilleux.
2: C'est merveilleux. Eh bien, Madame Laurette, merci d'être venue, hein, parce que vous nous avez apporté beaucoup d'eau dans notre moulin cet après-midi. Mm-hmm. Je pense qu'on va reprendre cette émission ensemble, parce que c'était tout un plaisir. Mm-hmm. On a appris tellement de choses cet après-midi, gratuitement. Mm-hmm. On a même soigné quelqu'un.
1: On n'a pas pu la soigner. On l'a référé. On l'a référé, tout simplement.
2: On va trouver solution quand même à votre problème.
4: Oui, vous avez
2: parce qu'une chose est sûre, c'est que vous avez des problèmes de
1: vue. Il y a
2: un
1: problème qu'il faut régler.
4: Ça ne veut pas dire que je vais payer.
1: Non, consultation chez moi est gratuite.
2: Bon, avec la paire, vous savez.
4: Oui, parce que Guy Kpakpo me disait tout à l'heure que je vais payer à la fin de...
1: Vous avez eu peur. Je peux vous rassurer que le test de vue chez nous est gratuit. Donc, vous pouvez passer à n'importe quel moment pour faire le test de vue. Et si le problème est assez sérieux, on va certainement vous référer vers un ophtalmologue. Et il est très important pour vous de faire des examens complémentaires, de creuser jusqu'à trouver le mal. Voilà.
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2: Voilà. Donc, c'est très simple. Laurette, vraiment, je suis très, très, très content que vous soyez venue cet après-midi. Mmh. Je pense qu'on fera de bonnes affaires ensemble, de partenaires.
1: C'est sûr.
2: Et en plus... de la même profession, je ne peux que vous remercier d'être venu cet après-midi.
1: C'est moi qui vous remercie.
2: C'est nous, parce que vous avez apporté beaucoup d'eau à notre moulin, vous avez donné les informations qu'il faut à nos auditeurs. Vous savez, nos auditeurs, ce sont nos... Je ne sais pas comment les décrire.
1: C'est votre richesse.
2: Tous nos auditeurs
1: sont... Votre patrimoine.
2: Voilà, un patrimoine... Puissant, fort, qu'on aime énormément. Oui. Et on essaie de leur apporter toujours ce qu'il y a de meilleur, n'est-ce pas, professeur Émile Jules?
3: Bien sûr, hein, je crois que c'est une très bonne chose. Et comme vous l'avez dit, on ramène toujours de très bonnes choses, des choses des meilleures à nos auditeurs.
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2: Eh bien, merci donc, ma chère Laurette Kankangwe. 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
2: Il est exactement 17h24. Si vous venez de nous recevoir dans votre petit poste radio, eh bien, il vous reste encore peut-être une heure. 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
2: Aujourd'hui, tout est si simple.
1: C'est simple.
2: C'est si simple. Eh bien, merci, Laurette.
1: Merci
2: beaucoup. Et je pense que les auditeurs auront bientôt de nouvelles de La Paire.
1: Et nous les attendons à bras ouverts et à cœur ouvert.
2: Voilà. Et merci à vous. Donc, merci. Et c'est en musique qu'on va se quitter avec une chanson sur la vue. Chanson de la vue. Chanson éducative. Et.

0: Exactement 17h28 minutes. Dans 2 petites minutes, nous allons rejoindre notre ami, notre grand ami Didier Samson pour regarder un peu la musique. Parce que c'est avec des lunettes qu'on regarde bien, qu'on voit bien. Ah
1: Qu'on
0: ouais,
1: regarde
0: donc,
1: la musique.
0: avec des lunettes, la paire,
1: Bien
0: on
1: sûr.
0: voit bien. Notre émission s'appelle, c'est vrai, Regardons la musique. Nous allons regarder la musique avec des lunettes de la paire. Mais vous savez, la paire est venue ici. Elle va vous apprendre à écrire. À écrire, elle vous a ramené un stylo, la paire, professeur Abalo,
1: Oui.
0: et un cahier, la paire. Donc,
1: Ah bon.
0: vous allez écrire A, me remplir la première page. A, la deuxième page. B, la troisième page. C'est
1: Ah
0: jusqu'aux 28 lettres de l'alphabet. Professeur Abalo,
1: Merci
0: donc
1: beaucoup.
0: samedi prochain, je contrôle le devoir que vous a donné Laurette, hein, à vous envoyer un cahier la paire et un stylo. À vous aussi,
1: Un joli stylo du reste, hein.
0: un joli stylo, très beau
1: Ouais,
0: stylo.
1: très beau
0: Et
1: stylo.
0: puis j'en offre un à cette charmante demoiselle. S'il y a des ratures, s'il y a des ratures, je vous fais payer la consultation.
1: Ah, c'est
0: Hein,
1: bien.
0: d'accord. S'il y a une seule rature, nous sommes d'accord, Laurette,
2: On est d'accord,
0: elle
2: pas de
0: paye la
2: rature.
0: consultation. Voilà. Je vous offre un cahier,
2: Mais
0: la paire.
2: où donc est passée la solidarité
0: Portez
2: féminine?
0: les lunettes Hein,
1: Pour
0: portez des
1: mieux
0: lunettes
1: voir, pour
0: pour
1: ne
0: mieux
1: pas faire
0: voir.
1: rature.
0: Si vous ne portez pas vos lunettes, eh bien, Laurette ne sera pas d'accord avec vous. En tout cas, on corrige le cahier lundi. J'enverrai le cahier directement à la paire, chez
2: C'est
0: Laurette,
2: vrai.
0: là-bas,
2: D'accord.
0: pour contrôler et expertiser, justement, votre cahier d'alphabet. Pas d'alphabétisation, d'alphabet. Voilà. Donc, nous allons maintenant regarder la musique. Vous voulez pas regarder la musique avec nous,
2: Bien évidemment.
0: Laurette? Alors, mettez votre casque.
2: D'accord,
0: Vous
2: on
0: allez
2: va.
0: trouver quelqu'un de très intéressant. Il s'appelle tout simplement Didier Samson. Bonjour, Didier.
3: Bonjour, chers amis, bonjour tout le monde. Je suis avec vous.
0: Didier, vous êtes avec nous, mais vous êtes loin de nous. Vous êtes à Paris, je le rappelle, à Lorette, ici en studio, hein, et que bientôt vous nous reviendrez à Cotonou. Eh bien,
3: Absolument.
0: nous allons, si vous le permettez, lancer l'indicatif et regarder
3: C'est
0: ensemble
3: parti.
0: la musique. Vous avez une invitée spéciale, hein, qui est là avec ses lunettes également et qui va
3: Oui.
0: regarder la musique que vous nous proposez cet après-midi. À tout à l'heure, Didier.
3: C'est parti.
0: C'est
3: C'est
0: parti.
3: parti.
0: Ouais.
3: Eh oui, bonjour. Bonjour à tous. Aujourd'hui, nous allons regarder très spécialement la musique à la réalisation Sébastien Yaoundéou qui est au four et au moulin et puis aux manettes pour que tout ça se conjugue au présent. Guy Médard, David Thor. Et c'est parti pour un regard très spécial sur la musique. Nous allons regarder la carrière de Bob Marley.

voilà, pour honorer la mémoire de ce grand musicien qui nous a quittés juste à l'âge de 36 ans. Oui, Robert Nesta Marley. Oui, sa mère, Sidella Bouquer, une noire. On a dit qu'elle était chanteuse, écrivaine. Bon, elle travaillait surtout dans les plantations. Et son père, Norval Sinclair Marley, lui aussi se disait officier de la marine. C'est un blanc, hein, il est britannique blanc. Il se disait officier de la Royal Navy, mais en fait, on l'a connu comme contremaître dans les plantations agricoles. Voilà. Donc, une vie tranquille en province, hein, il n'était pas la capitale. Mais très vite, la mère est veuve, 1955. Le père Marley est décédé, donc elle remonte à la capitale avec son fils et elle va épouser quelqu'un, un autre monsieur, un certain Thaddeus Livingstone. Et lui, il va être très important parce que lui, il avait un fils qui s'appelait Neville et il va prendre après le surnom de Bernie. On va voir tout ça après. Et puis il s'appelait aussi Weller. On l'a surnommé aussi Weller, c'est-à-dire pleurnichard. Voilà. Et donc il a pris la main au petit Bob. On l'appelait les Robert Bob. Hein. Donc il a pris la main de son petit frère et ils ont cheminé ensemble. Sauf que notre Bob, le petit Bob est fâché avec l'école. Il a été déscolarisé très tôt, il n'avait que 14 ans, et on l'a envoyé en apprentissage de soudeur. Bon, ben, ce qu'il a été, mais il n'avait vraiment pas envie de continuer dans ce milieu-là. Et le fils de son beau-père, donc son demi-frère, par mariage comme ça, qui s'essayait déjà la musique, l'amène sur des chemins comme ça de musique. Et vous rencontrez un autre, très important, un autre monsieur, un autre jeune homme, et un adolescent aussi, Winston Hubert McIntosh, qui va prendre le pseudo de Peter Tosh. Et voilà, les trois jeunes se convainquent qu'ils vont faire de la musique et vont aussi séduire un producteur et lui demandent vraiment pardon, quoi, hein, de leur donner une chance, ce qu'il a fait. Et les trois gamins, en 1962, ont enregistré un premier titre, Jour de notes, que nous écoutons.

Ben voilà, c'est pas transcendant. Hein. Accueil mitigé également du public. Bob chante, il est un peu à la guitare, mais bon, sans conviction, rien de convaincant, ça ne décolle pas. Les jeunes hommes sont un peu déçus, mais ben ils se disent, on s'accroche à quand même encore un peu. Une petite année passe, ça vivote, nous sommes en 1963, et ils vont composer une autre chanson. Ils insistent, hein, ils ne lâchent pas le morceau. Et ils composent un autre titre qu'on va écouter là, c'est One Cup of Coffee, un pot de café, quoi, un verre de café.

Eh oui, bon, rien de transcendant non plus, hein. Mais puis bon, les sons sont difficiles. Eh oui, et n'oubliez pas, nous sommes en 1963 aussi, hein. Donc l'enregistrement est comme ça, très très faible. Nous écoutons là les vrais originaux, hein. Et bon, ben les trois jeunes hommes décident que ben ils voient rien lâcher du tout, et ils sont persuadés de finir par s'imposer. Alors ils vont vraiment vraiment créer un groupe, et ils vont s'appeler Wailing Wailers, les pleurnichards, les gémisseurs. Et ces pleurnichards jouent dans les petits clubs, ils font du rhythm and blues, ils font du gospel, composent un peu, mais bon, ça ne prend toujours pas. Et ils vont faire la rencontre là, une rencontre décisive d'un certain Clément Dodd, qui s'appelle, enfin, il a un pseudo, c'est Coxon. Et ce monsieur croit en ces petits-là, et puis il va les convaincre, lui, hein, de venir travailler dans son studio, et de se lancer vraiment, de parler des ghettos, de parler des choses de tous les jours, et puis vous allez voir ce que vous allez voir. Effectivement, les trois copains composent Simmer Down, c'est-à-dire qu'ils demandaient déjà aux gangs d'arrêter de se battre, hein, et de penser aux choses sérieuses. Nous allons écouter donc Simmer Down.

Eh oui, sur l'île de la Jamaïque, grand, grand succès. Oui, 80 000 exemplaires du 45 tours, 45 000 exemplaires vendus. Donc, les jeunes gens qui étaient donc en costume cravate, hein, vous imaginez, costume cravate, cheveux courts, bien coiffés sur la tête, propre sur eux. Les Wailing Wailers, les pleurnichards, sont récompensés de leurs efforts. Et ils envisagent sérieusement maintenant, alors là, ils rêvent plus, ils envisagent sérieusement de vivre de leur art. Et ils vont continuer de composer les trois ensemble, hein. Bunny Wailing, Peter Tosh et puis Bob Marley. Et ils composent ensemble, personne ne se distinguait, hein. Ils composent ensemble. Et ils vont faire un autre titre que nous allons écouter, c'est Rude Boy.

puis c'est avec ce titre qu'on va découvrir chez ces jeunes gens un vrai talent de composition. Ils savent mélanger les choses, ils savent trouver des mélodies et on commence par croire en eux. Et ils vont davantage être reconnus sur l'île de la Jamaïque. Et nous sommes au milieu des années 60. Et puis, il y a une visite qui a tout changé. Et en 1966, l'empereur Haïlé Sélassié d'Éthiopie fait un voyage en Jamaïque. Alors là, les enfants ont perdu la tête, si on peut dire. Ils ont découvert leur prophète incarné. Jésus est de retour à travers l'empereur Haïlé Sélassié, les prophéties. Bref, on est dans le mouvement Rastafari et qui est d'ailleurs en plein essor. Et donc, les jeunes voient l'empereur de leurs propres yeux et les convictions s'affermissent. Ils deviennent vraiment des chauds partisans du mouvement Rastafari, qui était à ses débuts. Ils laissent leurs cheveux pousser, ils ont des dreadlocks. Ce n'est plus du tout ce qu'on a connu en 1962. C'est fini. On a changé d'époque avec eux et ils vont chanter « I'm still waiting ».

Voilà, vous avez tout compris aussi, hein. Je pense que vous avez bien vu l'évolution de ces jeunes, les Wheeling Wheelers, qui savent accélérer, qui savent jouer des mélodies, qui savent faire remonter les percussions avec une présence de la guitare. Bref, ils commencent par maîtriser le genre et vont produire comme ça des titres qui vont marquer le début de la fin d'une époque. Et effectivement, ils ne font plus le fameux ska qu'on connaissait, le dancehall, etc. Et c'est une autre forme de reggae qui commence par apparaître. Et comme je vous disais, c'est le début de la fin d'une époque avec ces trois jeunes des Wailing Wailers. Et ils vont faire un sixième titre que nous allons écouter tout de suite, c'est Putin On.

Effectivement, ce titre a marqué la fin d'une étape et puis le début d'une autre ère de la musique jamaïcaine. Et ce titre a d'ailleurs été repris plusieurs fois. Hein, ils l'ont repris plusieurs fois. Il a été remasterisé plusieurs fois. Nous avons écouté là une des reprises et qui figure d'ailleurs sur l'album Burning, avec des concerts à la clé et le nouveau genre est en train de convaincre tout le monde. Mais voilà. Et les Wailing Wailers se fâchent avec le producteur vers eux, il ne les payait pas, s'empochait tous les sous. Donc les amis s'énervent avec lui, mais eux-mêmes ne s'en sortent pas indemnes. Et Bunny Wailer s'en va, le grand frère, il s'en va, et Peter Tosh aussi claque la porte, et Bob se retrouve tout seul. Et entre-temps, Bob est marié avec Rita et ils ont déjà des enfants, un ou deux déjà, et puis tout chancelle. Entre-temps aussi, la maman de Bob s'est remariée et est partie vivre aux États-Unis, en Floride. Bob qui vivote avec sa femme et deux enfants, il va rejoindre sa maman. Voilà, il va rejoindre sa maman là-bas, se frotte avec des musiciens américains, les choses changent un peu, on lui apprend d'autres techniques, il s'accroche toujours à la musique et il lance un titre sur son île à côté, sur la Jamaïque, il lance de la Floride un titre, Bend Down Low.

Eh oui, donc des États-Unis où il vit désormais, oui, puisqu'il est, il est avec sa maman et sa femme, et ses enfants. Eh ben, il fait la rencontre d'un Cubain Rasta. Eh oui, ça existe, hein, un Cubain Rasta. Et il fait la rencontre donc de ce Cubain, et je vous passe son nom. Et ensemble, ils vont décider d'aller en Éthiopie. Et Bob fait ce voyage effectivement et ça change tout. Subjugué, il est transformé. Il voit là-bas des gens qui lui ressemblent. Mais il est immergé dans la philosophie Rastafari. Et alors là, il est à son affaire. Il y croit. Et de là va sortir un nouveau titre qui porte donc tout simplement le nom de One Love.

Marley, ce n'est plus seulement Bob Marley, ce n'est plus seulement le reggae. Hein. Bob Marley, c'est désormais un style reconnaissable dans la marée, dans la déferlante des musiques de la Jamaïque, le reggae. Mais lui, il a un style très particulier et une voix qui commence par s'imposer. Et ben, c'est quelqu'un sur l'île désormais et son succès envahit les Caraïbes, commence par était écouté dans des boîtes, dans des clubs européens, surtout à Londres, etc. Mais il va y avoir un titre qui va réellement porter la valeur mondiale de ce qu'il est en train de faire, puisque ça va gagner aussi les contrées africaines, ça va traverser le monde, et ce titre apparaît entre 1973 et 1974, et c'est Natty Dread.

Et voilà, vous avez noté dans sur ce morceau un thème un peu nonchalant. Ça correspondait à une époque, hein, dreadlocks, tenue ample, on prône la paix, l'amour, et puis ben, la fumette, c'est jamais très loin, hein, et tout ça pour la paix, quoi. Voilà, les gens coulent. Et dans ce titre, on voit aussi des engagements, les engagements qui sont marqués. Et puis les cœurs, hein, les filles, leur cœur est très présent. Rita Marley, Judy Mowat et puis Marcia Griffiths, elles sont là, tiennent la mesure derrière Bob Marley et les Wailers. Et oui, justement, on commence par dire Bob Marley et les Wailers. C'est devenu le nom du groupe. Ils prennent le lead et le reggae, ce n'est plus seulement la Jamaïque, le reggae, c'est eux. C'est eux. Et on le leur laisse, on le leur confère. Et il n'y a pas de discussion là-dessus. Et puis là, débarque un autre titre ben, qui fait l'unanimité, Stir Up.

Eh oui, Cyril Hope marque aussi une période. On commence par s'installer réellement dans le reggae estampillé Bob Marley, le ska qui est un genre jamaïcain, le dancehall et tous les autres styles sont confondus, synthétisés par Bob Marley, qui sait vraiment faire de la musique de son île, le genre musical qui veut faire la mère de tous les genres. En tout cas, il a fait du reggae l'aîné des musiques et genres jamaïcains. Et puisque quand on parle Jamaïque et musique, c'est à lui qu'on pense désormais, eh bien, il y a un titre qui vaut cela, c'est Roots Rock Reggae.

de genre Bob Marley est désormais reconnu. Personnalité sur l'île, on sait que quand on le touche des millions de personnes. Il draine des foules. Et puis en plus, il est en plein dans le mouvement Rastafari, Movement of Jah People, comme il dit lui-même. Et en parallèle de cette vie artistique très intense sur l'île, il y a aussi une vie politique très agitée et instable en Jamaïque. Des gangs, des groupes rebelles qui se tirent dedans, etc. Bientôt les élections, je vous disais, nous sommes en 1976. Et le gouvernement en place organise un concert gratuit. Bob Marley accepte d'y participer pour prôner la paix, déposer les armes et parlez-vous. C'était son idée. Mais tout le monde n'entend pas de cette oreille. Il participe à un concert organisé par le gouvernement. C'est pas bien. Beaucoup n'y croient pas. Et voilà, ce qui devait arriver arriva. Des tueurs à gages s'introduisent à son domicile. Lors d'une répétition, une balle dans la tête de Rita. Heureusement, la balle lui traverse le crâne, pas trop de dégâts. Les autres musiciens et Bob sont blessés, on va à l'hôpital, etc. Heureusement, pas de mort. Stupéfaction générale, c'était le 3 décembre 1976. Mais quelques 48, 72 heures plus tard, Bob décide de participer quand même au concert, même s'il n'exécute pas un répertoire complet. Et il monte sur scène et c'était un gros événement. Les agresseurs ont été arrêtés, hein, ils ont été jugés et puis exécutés. Bon, bref, on passe dessus. Et dans ces troubles, Bob Marley décide de s'exiler en Angleterre. Oui, il veut sortir de tout ça, surtout mobilisé par sa famille, convaincu par sa famille, Rita, et surtout Rita, pour aller se protéger un peu à l'étranger. Donc, il va en Angleterre, et là-bas, il va sortir un fracassant album Rastaman Vibration. C'était très fort à l'époque, un énorme succès qui annonce un autre Exodus. Et Exodus, l'album, si vous avez cela en tête, c'est écrit avec des caractères qui rappellent les lettres de l'alphabet amharique, la langue officielle d'Éthiopie. Ben oui, il est dans son truc. Et nous sommes en 1977 et cet album sur l'album Exodus, nous vous retenons le titre So Much Thing to Say.

0: On a un peu de peine à couper ces morceaux, mais il faut quand même les arrêter à un moment ou à un autre. Ce titre est formidable et c'est rien de dire que ces textes sont très engagés et marqués, hein, vous comprenez. Et je vous propose d'écouter Pascal Benou, Picou des Sphinx, de Benjamin et surtout des Coccyx, fan absolu, mais fan absolu de Bob Marley. Écoutons-le et on va enchaîner directement le morceau Jamming. Écoutons Picou.
1: Bonjour Radio Topa. Il n'est vraiment pas aisé pour moi de parler de Bob Marley en quelques minutes, mais je vais essayer. En quelques mots, je dirais que j'ai découvert Bob Marley autour des années 1976-77. Hein, dans ces années-là, il était vraiment au sommet de son art, adulé tout particulièrement en Afrique. Hein, j'étais alors au collège musicien en herbe. Hein, je jouais à la batterie. Hein, j'étais déjà un peu rebelle contre les injustices, les inégalités, les puissants qui écrasent les autres. Oui, Bob Marley était pour moi, par sa musique et la profondeur de ses textes, le porte-parole des peuples opprimés, le grand défenseur des plus faibles contre les puissants. Hein, et oui, si le reggae avait été une religion et Bob Marley un prophète, nul doute que j'aurais été son premier disciple, tellement j'étais porté par les textes très engagés de ses titres comme War, Babylon System, In Bush in the Night, Redemption Songs, Get Up, Stand Up, Africa Unite, Crazy Bored, et plein d'autres que je pourrais encore citer. Hein, en tant que musicien, on voulait tous, même en herbe, hein, on voulait tous imiter Bob Marley et son groupe Les Wailers. Lorsque j'ai intégré le groupe musical Les Sphinx de Benjamin, hein, plus précisément les Sphinx Junior, les tubes de Bob Marley constituaient une bonne partie de notre répertoire. Hein, et pour la petite anecdote, notre percussionniste était surnommé One Love, hein, tellement il aimait ce morceau de Bob Marley. Et enfin, également au niveau des Sphinx de Benjamin, j'ai rencontré d'autres fans absolus de Bob Marley. Nous avons formé le groupe musical Les Coccyx, un groupe toujours en activité avec au cœur de notre répertoire, évidemment, les tubes de Bob Marley and the Wailers. Hein, je pourrais rester encore des jours et des jours à parler de mon idole, Bob Marley, son groupe mythique, les Wailers, avec Aston Barrett à la basse, son frère que j'imitais, beaucoup à la batterie, oui, son frère Carlton Barrett, qui était le batteur des Wailers, à la guitare, Junior Marvin, Al Anderson, au piano, Tyrone Downey, oui, mais bon, pour ne pas être trop long, je vais m'arrêter là en espérant avoir donné envie aux auditeurs de Radio Tokpa qui ne connaissent pas Bob Marley, mais je ne sais pas s'il y en a, mais en tout cas, j'espère avoir donné envie de découvrir ce groupe mythique, hein, Bob Marley and the Wailers. Donc, vive le King! Bob Marley, vive le King!

Eh oui, donc merci Picou. Nous avons écouté donc le titre Jamming que vous avez reconnu. Eh ben Sphinx, Coxis, ce sont des bandes de jeunes hein, des années 70 et 80 à Cotonou et qui se retrouvent et qui vont bientôt se retrouver d'ailleurs pour des manifestations en août prochain à Cotonou. On en reparlera ici même sur Radio Tokwa. Sphinx et Coxis bientôt de retour à Cotonou. Alors continuons sur Bob Marley, et qui est aussi l'idole, le musicien absolu que les Sphinx et Coxis adorent. Et revenons sur Bob Marley, et qui chaque année, donc à la fin des années 70, chaque année produisait un album. Nous passons de 1977 à 1978, où Bob Marley et les Wailers sont au sommet, mais au sommet de leur art, et sortent un album, Kaya. Alors là, ça fracasse, ça, et c'est partout, tout le monde écoute ça. Et j'ai retenu sur cet album Kaya ce titre que je vous propose, Is It Love?

Eh oui, ça fait mal hein, de couper ces morceaux-là. Mais bon, on est obligé. On a un délai, un temps imparti qui nous est réservé. Bon, l'artiste est prolifique. Hein, vous avez vu, tous les ans, il sort un album d'au moins 10 titres. Hein, 10 titres, pardon. 10 à chaque fois, c'est énorme. Et en 1979, c'est l'album Survival. Et il parle de son agression, l'agression qu'il a subie. Le titre, c'est Ambush in the Night. Il faut dire qu'entre-temps, il est rentré, bien évidemment, sur son île natale. Il a quitté l'Angleterre pour retourner sur son île natale, la Jamaïque. Et toujours très, très engagé, il dénonce ce monde décidément trop agité. Et sur cet album Survival, je vous propose le titre So Much Trouble in the World. Vous avez compris.

Eh oui, toujours sur Survival, cet album, si vous l'avez en mémoire, c'était plein de drapeaux, des drapeaux des pays africains. Sur cet album, il y avait Africa Unite aussi, et un panafricaniste était-il, et en même temps qu'il défendait son île, c'était quelqu'un qui était porté par des idées progressistes. Et sur cet album, il y avait également un titre Zimbabwe. Et oui, et pour l'indépendance de la Rhodésie devenue Zimbabwe, le président d'alors, qui était premier ministre, mais pour passer président de la République, Robert Mugabe, l'avait invité pour un concert afin de célébrer la libération, l'indépendance. Et nous sommes le 18 avril 1980 à Harare et il chante Zimbabwe devant des milliers de personnes. Zimbabwe.

Ben oui, je me répète, hein. C'est dommage de couper, hein, mais il faut couper quand même. Alors, pour la petite anecdote, il faut savoir que Bob Marley a fait de nombreux voyages en Afrique, hein, en Afrique de l'Est. Il est venu au Nigeria, il a été au Gabon, au Sénégal, partout, et au Ghana, il est passé un peu partout. Et pour la petite histoire, il faut savoir que il a exigé auprès de ses producteurs de ne faire aucun bénéfice sur l'Afrique. C'est quand même assez fort. Aucun bénéfice. Donc, tout l'argent qui était récolté était reversé pour des œuvres, etc. Et pour son groupe et lui-même, les Wailers, et il ne tirait quasiment rien. Il demandait juste une chose, un hôtel et de la bonne sono. Et voilà, et la prise en charge, et puis c'était tout. Pour le reste, non, les frais devraient couvrir, l'argent récolté devait couvrir les frais. Il ne faisait aucun bénéfice là-dessus. C'est à noter et remarquable. Donc, ce garçon produisait beaucoup, beaucoup. Tous les ans, il sortait un album avec chaque titre qui était un succès. Aujourd'hui, on en ferait des singles. Hein, et l'artiste produisait à une folle allure. On avait l'impression qu'il était pressé. Ben oui, on comprend après. Pressé de livrer le maximum à la postérité. En 1980, nous avançons dans le temps. En 1980, paraît l'album Opera Sing. Opera Sing. Et qui veut dire ben, soulèvement, oppressing, soulèvement, tout simplement. Donc, il appelle à la révolte. Mais sa révolte à lui, c'est une révolte pacifique. C'est la prise de conscience. Opera Sing, et pour de nombreux artistes, critiques et chroniqueurs de musique, cet album serait parmi, sinon le plus abouti, hein, de tout ce qu'il a fait. Allez, on va écouter pour le plaisir, Coming from the Cold.

avait valeur testamentaire, hein, le dernier qu'il a produit, Uprising. Il y fait le tour de ce que le reggae dans la philosophie Rastafari lui a apporté, quoi. Et d'ailleurs, on va écouter un titre à qui il a donné une valeur de travail. Travailler, travailler. Et le titre, il a appelé tout simplement Work. On écoute.

Oui, nous allons enchaîner avec notre titre, qui est surtout, allez, on va dire, un regard porté sur sa propre vie. Et c'était très prémonitoire, une manière pour lui de dire ben, sa dévotion, son amour éternel, son amour à jamais, et pour Jah. Pour sa religion, pour ses croyances, il est profondément croyant. Et donc, il nous produit le titre Forever Loving Jah.

Nous sommes toujours en 1980, c'est l'icône absolue du mouvement Ja, et tout le monde le connaît, dans le monde entier il fait succès, et c'est l'année des superlatifs, hein, à San Siro, à Milan en Italie, c'est 100 000 personnes rassemblées pour l'écouter, c'est le délire, près de Paris, au Bourget, 1980 toujours, c'est plus de 5

54 000 personnes en Angleterre, en Suède, partout, c'est l'année des superlatifs. Ah oui, il faut dire aussi que au total, il a vendu hein, plus de 300 millions de disques. Hein, c'était la fortune accumulée restée pour sa descendance. Mais revenons à Bob. Il a été rattrapé par une petite musique là, la petite musique d'un vieux truc au pied auquel on ne prêtait plus attention. Une petite blessure au pied avait révélé un mélanome. Eh oui, un mélanome, un cancer de la peau. Avait prévenu les médecins. Il valait mieux amputer quelques orteils hein, pour parer à toute éventualité. Mais Bob a refusé cette intervention-là, l'amputation. Il ne voulait pas, mais l'amputation seulement de quelques orteils. Et ses croyances religieuses interdisaient cela. Mais en septembre 1980, après un concert à New York, justement, Bob Marley, qui fait toujours ses footings, a été pris de plusieurs malaises. Et donc, il fallait le transporter à l'hôpital. Il y a quelque chose qui ne va pas. Et analyse médicale faite, les résultats ont été terrible, catastrophique. Le mélanome est négligé il y a quelques années a fait des métastases, oui, au cerveau, au poumon, à l'estomac, bref, un cancer qui se généralise. Il insiste, les médecins lui disent c'est fini, il faut rentrer, il faut se faire soigner, mais il insiste pour faire l'ADER des cancers, un cancer à Pittsburgh, en Pennsylvanie, aux États-Unis toujours, le 23 septembre 1980, il fait son concert et puis les autres sont annulés tout simplement. Chimiothérapie, radiothérapie, etc. pour le cancer. Et vous imaginez, il perd ses dreadlocks légendaires. Ben oui, il les a tous perdus et c'est Rita qui les a mis de côté. Devant le drame annoncé, justement, Rita, son épouse, le fait baptiser le 4 novembre 1980. Baptisé à l'église orthodoxe d'Éthiopie, l'église orthodoxe éthiopienne à Miami. Et puis c'est là qu'on lui donne le nom de Bob Beran Selassie. Bob Beran Selassie, qui veut dire en amharique « lumière de la Sainte Trinité ». Bon, il était donc donné perdu, quoi. Il va mourir bientôt. Mais un médecin des causes perdues, justement, le prend en charge en Allemagne et arrive à prolonger de quelques mois sa vie. Après son intervention, les choses ont marché plus ou moins, mais il était gravement malade. Et puis, il célèbre son anniversaire quand même, le 6 février 1981, en Allemagne, tout le monde est venu, les Wailers étaient là, et c'est les choristes, sa femme, les enfants, beaucoup de monde, tout le monde, et sa mère aussi, et tout le monde est venu, puis après chacun est reparti chez soi. Et puis, ma foi, quelques temps après, le médecin allemand jette l'éponge. Je ne peux plus rien pour lui. Donc, Bob va aller mourir chez lui en Jamaïque. Et c'est ce qui était prévu. Et il choisit donc de faire une petite escale à Miami pour voir une dernière fois sa mère. Il a vu justement à Miami où s'est arrêté pour voir sa mère, mais il était trop faible pour continuer le voyage en Jamaïque. Il est immédiatement admis, après la visite chez sa mère, il est immédiatement admis à l'hôpital le 9 mai. Et il va rendre l'âme le 11, deux jours plus tard, en fin de matinée. Dans la foulée, mausolée, funérailles nationales, tout ça, organisé le 21 mai
en Jamaïque pour l'inhumation. Et voilà, c'était une triste fin. Mais il y avait une chanson qui était aussi prémonitoire sur ce dernier album. Une chanson qu'il a exécutée tout seul, à la guitare acoustique, pour délivrer des messages forts. Un adieu musical que nous allons écouter, Redemption Song.

0: C'est bon. Bon, ben voilà. Voilà, c'est un regard porté sur la carrière musicale et artistique de Bob Marley. Nous avons regardé un peu cela de haut et 45 ans qu'il nous a quittés, mais toujours au présent par sa musique, par son art. C'est quelqu'un qui compte dans la musique mondiale, jamaïcaine plus précisément, qui inspire encore des jeunes, repris 36 fois partout. Tout le monde reprend encore No Woman, No Cry que nous n'avons pas écouté, etc. Tous ces titres sont repris aujourd'hui. L'Ajax d'Amsterdam pour Free Little Bird, c'est la chanson du club. Liverpool aussi a adopté cette chanson tout simplement parce qu'à la mi-temps d'un match, l'animateur du stade a mis cette chanson-là, qui est devenue la chanson donc de ces clubs européens que nous connaissons très bien. Et c'est repris dans les films. Il y a eu aussi un film diffusé en France récemment pour sa mémoire sur la télévision française et qui va sortir dans les salles, One Love, et qui a été repris avec l'assistance de Rita Marley et de son fils Ziggy. Ziggy Marley, qui chante comme son père d'ailleurs. Il faut savoir que Bob Marley a eu 11 enfants, 3 ou 4 avec Rita, et puis le reste de différentes femmes. Tous ces enfants se retrouvent aujourd'hui, sauf un qui se détache un peu, mais ils se retrouvent tous aujourd'hui dans une fondation, la fondation Bob Marley. Ils ont des hôtels, etc. Ils font vivre la mémoire de leur père. Et Rita Marley est la gardienne du temple. Voilà, chers amis, ce que je vous ai proposé de regard sur la carrière musicale de Bob Marley. On n'a pas tout dit, on ne peut pas tout dire, on n'a pris qu'un morceau.
1: Eh bien donc, merci Didier Samson, merci parce que franchement, vous nous avez permis de voyager, d'aller découvrir les débuts, tous les débuts même de la carrière de Bob Marley. Et je constate avec plaisir que seul le travail paye, hein, parce que quand on écoute le premier enregistrement de Bob Marley et qu'on le compare par exemple à No Woman No Cry ou bien Redemption Song, eh bien on se dit, mon vieux, quel chemin parcouru, tant dans la qualité de
0: Absolument.
1: la voix, dans la qualité des arrangements, dans la qualité des instruments, et tout est vraiment, c'est fantastique. Et vous m'avez permis aujourd'hui de redécouvrir, de réécouter, de regarder à nouveau la musique de Bob Marley. Je suis resté bouche clouée. Vous avez vu, j'ai même pas pu intervenir durant toute l'émission, tellement j'étais emporté. Et ça m'a permis d'esquisser quelques pas de reggae tout à l'heure. Je crois que ça va me remettre en
0: Ah.
1: forme et ça me permettra de bien dormir ce soir. Et professeur Abalo ne
0: Sauti.
1: dira pas le contraire, hein.
0: Oui.
1: On a bien sautillé tout à l'heure.
2: Tout à fait, tout le monde a sauté ici dans le studio. Surtout les débuts de Bob Marley, c'était décevant. Il chantait pas, il dégavait. Mais vraiment, oui, il a donné la preuve que le travail s'obtient, le travail s'obtient au bout de plusieurs échecs. Et quand on échoue, on se relève. Et finalement, Bob Marley, vraiment, vous l'avez dit, une musique mondialement reprise. Père de 11 enfants, dont sa femme Rita Marley, nous avons retenu tout ça. C'est très important parce que ça nous a permis de connaître l'identité de l'homme et tout ce qu'il a véhiculé comme modèle, tout ce qu'il a défendu comme valeur. Il est devenu une légende. Je ne sais pas, il chante bien, il chante juste, il chante.
1: Merveilleusement bien.
2: Voilà, merci beaucoup.
1: N'est-ce pas,
3: Oui,
1: Elvira?
3: bon.
1: Elvira, elle a perdu. Elle est complètement partie, là. Complètement partie.
3: Oui, donc je vais juste dire que Bob Marley chante très bien. C'est quelqu'un bon, que je n'ai pas connu. Mais à chaque fois, je vois, il y a ma mère qui fête son anniversaire le 11 mai. Donc oui, et à chaque fois, je la vois, elle mettait en statue une photo de Bob Marley. J'ai dit, mais maman, tu le connais où? Tu l'as connu, c'est un artiste, c'est qui? C'est là, elle me dit, ah, tu ne connais pas Bob Marley, c'est un chanteur jamaïcain. J'ai dit, ah bon, il est jamaïcain, elle a dit oui. Et j'ai dit, mais pourquoi à chaque fois, seulement à cette date, que tu mets sa photo sur ton statut? Elle me dit que c'est la date où Bob Marley est parti. Bob Marley est décédé. Ah. Et, parce que moi, je sais que c'est le jour de son anniversaire, le 11 mai. Donc, elle me dit.
4: Elle célèbre justement son anniversaire.
3: Voilà, elle célèbre. Voilà.
4: Le départ d'une légende.
3: C'est comme ça. Voilà, et c'est comme ça. Moi-même, j'ai adopté Bob Marley. J'ai voulu connaître un peu son parcours, sa playlist. J'ai bien aimé, j'ai apprécié la musique qu'il fait. J'ai vu que les débuts, ce n'était pas facile parce que j'entendais. Comme mon père disait, oh, Bob Marley avec sa voix de casserole. C'est ce qu'il disait. C'est ce qu'il disait, mais il s'est beaucoup amélioré. C'est tout ce que j'ai à dire.
4: En tout cas, merci. Hein. Je pense que on va remercier Didier Samson qui vous a permis d'aller à la découverte vraiment.
2: Merci beaucoup à Didier Samson qui fait un travail fantastique.
4: Ah oui, ah oui, un travail de recherche. Inouï.
2: Ah,
4: ça, c'est, il faut le dire, hein. N'est-ce pas, Marc Aglo?
5: Tout à fait, un travail de qualité, de bonne qualité, hein, le pape.
4: Ah, Didier, vraiment, merci. Ça nous a permis de rêver, de voyager.
0: Mais moi aussi, ça m'a permis de redécouvrir des choses. Et puis Bob Marley, il est insondable.
2: Oui,
0: et à chaque fois qu'on se penche sur sa vie, on découvre encore les qualités musicales. Et puis, vous avez tous noté l'évolution. Parce qu'au début, c'était n'importe quoi. Ça ne pouvait pas faire succès, c'était évident. Mais il a travaillé. Et comme il a fait un titre work, d'ailleurs, c'est dans le travail que tout se trouve, absolument.
4: J'ai envie de vous faire plaisir là, parce qu'on n'a pas écouté Buffalo Soldier.
0: Ah, oui. Hein,
4: ça c'était le titre. On écoute un peu et puis on va se dire au revoir, mais on va pas se dire au revoir comme ça, parce qu'on va saluer un grand monsieur de Radio Topa qui est là et qui n'est pas venu cet après-midi. C'est donc notre ami le professeur, enfin Jean Rumpé, nous connaissons bien dans la Radio Corp pour son émission On ne dit pas, mais dites plutôt. Et je voudrais vraiment lui offrir cette émission et écouter ensemble. On va écouter d'abord, on écoute Buffalo Soldier et ensuite on revient, Didier. Donc, juste le temps d'écouter. D'accord. Pendant une minute.

0: magnifique. Vraiment une belle mélodie, une belle composition. Et puis l'instrument, les instruments résonnent et crépitent vraiment avec beaucoup d'harmonie et beaucoup de beauté, beaucoup de justesse. N'est-ce pas, Didier?
1: Absolument. Voilà, oui, beaucoup de justesse. Et il a travaillé sous plusieurs labels et il était très, très pointilleux. Pratiquement, on disait même, il avait l'air un peu entre deux fumettes comme ça, mais il était exigeant sur le travail, un travail bien fait. Et puis, c'était un maître de la mélodie en reggae.
0: Eh bien, on va voyager un peu dans le temps. Hein. On va aller du côté de Jean Rinke et on va écouter rapidement une de ses éditions. On ne dit pas, mais dites plutôt. Écoutons.
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0: Bonjour Jean. Dites-moi Jean, tout à l'heure dans les couloirs de la radio, vous m'avez posé une colle et j'ai donné ma langue au chat. La question était la suivante. Quand est-ce qu'un pays est censé être au masculin ou au féminin?
3: Oh là là, vous voulez que j'explique ça? C'est une anecdote, j'ai cru que c'était entre nous. Puisque nous sommes à la radio sur micro, je vais donner l'explication. Bien. C'est quand j'étais au Ghana enseignant la langue française et il m'a été demandé d'enseigner le français également au personnel des Nations Unies qui travaille dans les différentes agences spécialisées des Nations Unies. Et une dame anglaise m'a posé la question de savoir quand est-ce qu'on reconnaît que le nom d'un pays en français est masculin ou féminin. Alors là, c'était une colle. J'ai dit, madame, quand le mot, le nom du pays est terminé par EMIE, il est automatiquement féminin. Si ce n'est pas le contraire, c'est masculin. Exemple, l'Albanie, EMIE, c'est un pays, le nom est au féminin. L'Angleterre, la France, l'Égypte, mais le Togo, le Gabon, le Bénin,
0: le Soudan,
3: c'est masculin. Mais il y a trois exceptions. On dit le Zaïre, le Mozambique. Le Mexique, c'est des exceptions parce qu'il n'y a pas de règle sans exception. Sinon, quand le nom du pays n'est pas EMIEN, il est nécessairement féminin.
0: Et lorsque je parle de l'Afrique du Sud?
3: Oui, le continent, c'est EMIEN. Voilà.
0: Merci, Jean.
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0: C'est tellement bien fait, c'est tellement bien dit. Vraiment, Jean Rinke, vous êtes une star, quoi. C'est tellement bien fait, tellement bien dit, que j'ai envie d'en remettre encore un autre. On essaie avec une autre édition, là.
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0: Bonjour Jean, parlons chiffres à présent. En parlant de nombres, certaines personnes commettent des fautes assez graves en les prononçant. 81, 81, qu'en est-il exactement?
4: Merci beaucoup. 3 fois 7, 21. Mais 9 fois 9, 81. On ne dit pas 81. 4 fois 7, 28. 8 fois 11, 88. Bref, il ne faut pas dire 81, il ne faut pas dire 88. Je continue. Et là, le constat que j'ai fait est le suivant. Et je pense que c'est une fantaisie, disons, de mauvais goût. 91, on dit 91. 83, 87. Celui qui dit ça, c'est pas de fantaisie qui le dit, mais pour moi c'est une fantaisie plutôt de mauvais goût. 91, 92, 93, 94, ainsi de suite. Mais pas 97, 98. Ceux qui disent ça, je constate toujours que c'est pour s'amuser qu'il le dit, c'est pourquoi il dit que c'est une fantaisie plutôt de mauvais goût.
0: Une fantaisie de mauvais goût. Alors dites tout simplement 1921.
4: Exactement.
0: Ou bien 81.
4: 81.
0: Ou 21.
4: Oui,
0: tout simplement.
4: Voilà.
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0: On a fait un petit plongeon dans le passé, on a retrouvé Jean Quimpi. Je crois que bientôt, nous allons revenir à Jean Quimpi avec son émission. Et pour lui dire merci, spéciale dédicace à Jean Quimpi. Jean Quimpi, je sais que vous aimez énormément Georges Brassens. Et Georges Brassens est venu aujourd'hui. Allô? Oui, Georges Brassens est là avec nous pour nous parler des copains. Parce que vous, vous êtes plus qu'un copain, vous êtes un frère. Merci Jean Rupé. On vous souhaite, l'équipe de week-end à tout, on vous souhaite de passer un bon week-end. Professeur Julien-Émile Abalo, on va dire bon week-end à Jean Rupé.
5: Bon week-end à Jean Rupé. Oui. Je crois que l'expression écrite en français faisait partie, il y a plus de, je ne sais pas combien d'années, de la vocation de week-end à tout, vous vous rappelez, du tabou, la radio nationale. Il y avait toujours une rubrique qui était réservée. Comment parler le bon français.
0: Mais on va reprendre tout ça bientôt parce que j'ai rencontré Jean Quimpi qui m'a rappelé que on dit professeur Jules-Émile Abalo, le prénom avant le nom. C'est quand nous dressons une liste alphabétique, on dit Guy Kpakpo, on ne dit pas Kpakpo Guy.
5: Tout ça voilà. C'est très important. Dit,
0: n'est-ce pas
6: Elvira Agbekpon.
0: Comment?
6: Elvira.
0: Elvira, le prénom avant le nom de famille. Didier Samson. Mais c'est chez Didier, c'est différent, c'est difficile parce que Samson, ça peut être un prénom. Didier peut être. Bon, mais c'est Didier parce que c'est Didier le prénom et Samson le nom de famille. C'est bien ça.
1: Exactement.
0: Voilà Didier. Donc on se dit au revoir à samedi prochain.
1: À samedi prochain, je vous embrasse tous et puis on écoute Brassens avec les copains.
0: Oui, avec les copains, Marc Aglo.
7: À samedi prochain.
0: À samedi prochain. Eh bien, Guy Médard, c'est à samedi prochain avec notre ami Georges Brassens.

Eh bien voilà, on se quitte donc sur un instrumental ou des instrumentaux de Georges Brassens. La semaine prochaine, on se fera le plaisir d'écouter Georges lui-même nous chanter. Georges, ciao, ciao, ciao, à samedi prochain pour une autre tranche d'émission. 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Il est exactement 19h05.

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0: Gloire, honneur, puissance et magnificence à l'être suprême et invisible qui nous a donné l'opportunité et la grâce d'être témoins de ce jour. Une fois encore, que son nom soit élevé au plus haut des cieux. Nous disons merci à l'Éternel Dieu Tout-Puissant qui nous a permis d'être vivants ce jour. Au nom de Jésus, que sa grâce ne tarie point dans nos vies. En prélude à la prédication de ce jour, par la grâce et la miséricorde que j'ai reçue de notre Père en Christ, nous allons écouter les différentes adresses de nos paroisses aujourd'hui. Prions dans le nom de Jésus. Père, au nom puissant de Jésus, dans le précieux sang de l'agneau, la Bible déclare dans Éphésiens chapitre 5, verset 20, rendez continuellement grâce pour toutes choses à Dieu le Père, au nom de notre Seigneur Jésus-Christ. C'est pourquoi, Papa, sur cette parole, nous disons merci pour votre grâce, pour votre miséricorde qui ne nous a pas abandonnés et qui n'a pas tari dans nos vies. S'il en est ainsi, Père, acceptez nos remerciements dans le nom puissant de Jésus. Nous vous disons merci car vous êtes l'alpha et l'oméga. Nous vous disons merci, Seigneur, car vous nous avez pardonnés. Vous nous avez rachetés par votre précieux sang. La Bible déclare que notre Dieu est esprit et que c'est là qu'est l'esprit de Dieu qui est la liberté. Saint-Esprit du Dieu vivant, venez nous conduire toute iniquité qui va empêcher votre manifestation au milieu de nous. Le sang, le précieux sang de Jésus, nous lave et nous purifie dans le nom puissant de Jésus. Papa, venez prendre le parfait contrôle de toutes choses. Au nom puissant de Jésus-Christ de Nazareth, nous avons prié. Nous allons commencer par la paroisse mère, la paroisse d'Akpakpa. Elle se situe au quartier Surulere 2, l'Avon, en face de l'école primaire publique. Une fois dans l'Avon, vous prenez la troisième voie à droite. Téléphone, plus 229 01 96 12 30 73 ou le plus 229 01 94 21 87 77. Paroisse de Porto Novo. Elle se situe au quartier Ouadon, avant la gendarmerie d'Adjara, arrondissement de Ronvier. Téléphone plus 229 01 97 64 25 66. Paroisse d'Agla, quartier Agla à Rockboré. En quittant l'échangeur de Godomé en allant vers le feu tricolore de Bénin Marché, vous prenez l'avant où on vend les motos Sanya. Téléphone plus 229 01 97 98 18 20. Paroisse de Pobé, quartier Agbarou au Somme 3. Derrière la scierie. Téléphone plus 229 01 97 26 09 54. Paroisse d'Azové. Quartier Chidehu. Sur la voie de Tchangwe Zongji. Téléphone plus 229 01 66 94 91 93 ou plus 229 01 94 28 45 01. Paroisse de Paracou, quartier Papini, derrière hôtel La Colombe. Téléphone plus 229 01 41 74 04 67. Paroisse de Lokossa, quartier Awamé, rue face au premier petit portail du stade en venant du tribunal. Téléphone plus 229 01 95 99 77 94. Paroisse de Sainte-Cécile. Rond-point Sainte-Cécile, vont député Yonfou. Téléphone plus 229 01 67 61 43 95. Paroisse de Wedo Badji, quartier Wedo Agekon. Quartier Wedo Agekon, téléphone plus 229 01 95 34 68 43. Paroisse de Tokan, quartier Tokan, zone militaire, téléphone plus 229 01 66 62 06 19. Paroisse d'Adjagbo, quartier Adiagbo Calvaire, Carrefour Lakata, non loin de l'école primaire publique. Téléphone plus 229-01-68-11-71-68. Paroisse de Kulekame. Quartier Zondré Bokwe. Maison Kouble Noukwe. Derrière Maison des Jeunes. Téléphone plus 229-01-44-14-90-40. Paroisse d'Ipilé. Derrière le marché d'Ipilé. L'avant après l'avant Naira. Téléphone 200 plus 229-01-97-26-09-54. Paroisse de Misrété.
1: Agoum Misrété.
0: Quartier Pogon à Djolikpo.
1: Est-il le quartier Pogon à Djolikpo?
0: Téléphone plus 229-01-48-67-80-63. Paroisse de Saint-Mécraqué.
1: Agoum est-il le Saint-Mécraqué?
0: Quartier Djessoudro.
1: Est-il le quartier Djessoudro?
0: Quatrième vont à droite après, quatrième vont après les douaniers.
1: Vont en engor, ou est-ce que je suis douanier? Le.
0: Téléphone plus 229-01-97-11-33-76. Paroisse de Semé à Doubé.
1: Agoum Semé à Doubé, ton.
0: Vont central.
1: Est-il le Ali Pataki?
0: Après l'église Auré Ofé.
1: Niézé Agoum Auré Ofé go.
0: Téléphone plus 229-01-42-77-63-47. Paroisse d'Ekpe.
1: Agoum Ekpe ton.
0: Quartier Kanhonou Atiga Komé.
1: Est-il le quartier Kanhonou Atiga Komé?
0: Premier vont à droite.
1: Vont Titan d'Adoussi.
0: En allant vers l'école primaire privée l'Éternel.
1: Ni Ejei Weho, Wemahome Dokoton, Éternel.
0: Téléphone plus 229-01-97-48-17-27. Paroisse de Sekandji.
1: Agoum Sekandji ton.
0: Quartier Gagnon Komé.
1: Est-il le quartier Gagnon Komé?
0: Derrière la cimenterie de Sekandji.
1: Le cimenterie Sekandji Tongoudo.
0: Téléphone plus 229-01-69-38-45-51. Paroisse de Djefa.
1: Agoum Djefa ton.
0: Quartier Glegbonou.
1: Est-il le quartier Glegbonou?
0: Vont Créa Vita.
1: Vont Créa Vita.
0: Vont 52 Carrefour Barrière.
1: Le Vont 52 Carrefour Barrière, mais.
0: Paroisse de Komé.
1: Adnio est-il au Komé?
0: Quartier Ayemevo.
1: Est-il au quartier Ayemevo?
0: Téléphone plus 229-01-92-13-32-47. Paroisse de Boïcon.
1: Agon est-il au Boïcon?
0: Quartier Agbadjagon.
1: Est-il le quartier Agbadjagon?
0: Derrière Buvette Feu Vert.
1: Le Buvette Feu Vert au Singoudo.
0: Téléphone plus 229-01-65-51-73-18. Paroisse de Wedo.
1: Agon est-il le Wedo?
0: Derrière le marché de Wedo.
1: Est-il le marché Ari Wedo Tangoudo?
0: L'avant après l'église catholique.
1: Vendez minamo voiture moi agun catholique ton.
0: Le premier vous prenez la première vont à droite.
1: Et dans ce vont les tino adouci.
0: Téléphone plus 229-01-93-48-56-60. Paroisse d'Igolo.
1: Agun etino Igolo.
0: Premier vont à gauche dans la vont de Ya Abiyé.
1: Vont titan do amiomé do vont Ya Abiyé tomé.
0: Téléphone plus 229-01-66-66-77-53. Paroisse de Pays.
1: Agoum est-il au Pays?
0: Quartier Damakahoué.
1: Est-il le quartier Damakahoué?
0: Téléphone plus 229-01-94-28-45-05. Paroisse de Djregbe.
1: Agoum est-il le Djregbe?
0: Quartier Béhomé.
1: Est-il le quartier Béhomé?
0: Téléphone plus 229-01-50-14-15-09. Paroisse de Kokokodji.
1: Agoum Kokokodji ton.
0: Quartier Bazoumpa.
1: Est-il le quartier Bazoumpa?
0: En face du collège Le Partage.
1: Le Nukona Wemahome, Le Partage.
0: téléphone plus 229 01 64 39 24 16, paroisse d'Agongbe.
1: Agongbetino Agongbe.
0: Quartier Wekegbeta.
1: Etino quartier Wekegbeta.
0: Téléphone plus 229 01 69 48 15 09, paroisse de Paou.
1: Agongbetino Paou.
0: Derrière ce jeu Paou.
1: Etino Wemaho. Ce jeu Paou Tangudo.
0: Zone militaire.
1: Le fil est pour l'air, non?
0: Vont en face de l'école Saint-Frédéric.
1: Alietino, Saint-Frédéric, Wema et Kromé, Saint-Frédéric, ton.
0: Derrière le grand étage de la même vont.
1: Le Hogbo, les deux vont l'homme, Singudo.
0: Téléphone, plus 229 01 41 56 28 00, paroisse de Calavi.
1: Agon est-il au Calavi?
0: Top quartier, top pas Zungo.
1: Est-il au quartier, top pas Zungo?
0: En face de l'université d'Abome Calavi.
1: Donc nous connaissons Wema Ho, quand il dit à la voix. Calavi, ton.
0: En quittant Carrefour Ita.
1: Ni étant son Carrefour Ita.
0: Rentrez dans la cinquième vont à droite.
1: Et Rambiov Ali, attente et Tino Adouci.
0: Téléphone plus 229 01 44 27 12 80. Nous allons reprendre par la paroisse mère.
1: Mais en ce moment, son Agon et au nom.
0: La paroisse d'Akpapa.
1: Agon Akpapa, ton.
0: Elle se situe au quartier Souroulere 2.
1: Est-il au quartier Souroulere 2?
0: L'avant, en face de l'école primaire publique.
1: Allié Kmanoukan, oui, ma chore, de coton.
0: Une fois dans l'avant.
1: Ni est bien avant l'homme.
0: Vous prenez la troisième vent à droite.
1: Et dans ce sens, Ali, est-il au adouci l'homme et attentant?
0: Téléphone plus 229 01 96 12 30 73. Ou le plus 229 01 94 21 87 77, la paroisse de Porto Novo.
1: Agon etino Hogbon.
0: Quartier Wadon.
1: Etino quartier Wadon.
0: Avant la gendarmerie d'Adjara.
1: Ni ezekpon le sinwele etino Adjara.
0: Arrondissement de Ronvier.
1: Arrondissement Ronvier ton.
0: Téléphone plus 229 01 97 64 25 66, paroisse d'Agla.
1: Agon etino Agla.
0: Quartier Agla à Hogbowe.
1: Est-il au quartier Agla à Kogbohwe?
0: En quittant l'échangeur de Godomé.
1: Ni est-on son échangeur Godometon?
0: En allant vers le feu tricolore de Bénin Marché.
1: Ojei, au Mionta Mionta et Nodo Meletiralidi.
0: De Bénin Marché.
1: Et de Ati, Bénin Marché ton ouin.
0: Prenez la vente où les motos Sanya.
1: Et Nazé Ali, file non sa, keke Sanya ton lady.
0: Téléphone, plus 229 01 97 98 18 20, paroisse de Pobé.
1: Agon est-il au Pobé?
0: Quartier Agbaru au Somme 3.
1: Est-il le quartier Agbaru au Somme 3?
0: Derrière la scierie.
1: Le goudonna filé et menuisier non.
0: Téléphone plus 229 01 97 26 09 54, paroisse
1: d'Azové. Agon est-il
0: le quartier Chideu.
1: Est-il le quartier Chideu?
0: Sur la voie de Tchangwe Zondi.
1: Le Ali, Tchangwe Zondi, ton dit.
0: Téléphone plus 229 01 66 94 91 93, ou le 01 4 plus 229 94 28 45 01.
2: All glory and honor belong to Jesus.
0: Toute gloire et honneur reviennent à Jésus Christ.
2: We bless the name of the Lord.
0: Bénissons le nom de l'Éternel.
2: For great things that He has done in our life.
0: Pour les grandes choses qu'il a eu à faire dans nos vies.
2: A lot of people.
0: De nombreuses personnes.
2: That we met last week.
0: Que nous avons rencontré la semaine passée.
2: They are no more today.
0: Ils n'existent plus aujourd'hui.
2: We are not using this to shame them.
0: Nous n'utilisons pas cela pour les insulter.
2: But we are using it to give glory and honor to the King of all kings.
0: Mais nous l'utilisons pour donner gloire et honneur au roi de tous les rois.
2: This evening,
0: ce soir,
2: I want all our audience.
0: Je voudrais que tous nos éditeurs,
2: please help us to invite people that you want them to partake from these divine blessings.
0: Aidez-nous à inviter tous ceux que vous voudrez qui aient part à cette divine bénédiction.
2: Because
0: parce que
2: today is your day.
0: Aujourd'hui c'est votre jour.
2: In the mighty name of Jesus.
0: Dans le nom puissant de Jésus.
2: No power can block your glory.
0: Aucune puissance ne peut bloquer votre gloire.
2: No power can disturb all the plans of God over your life.
0: Aucune puissance ne peut détourner tous les plans de Dieu sur votre vie.
2: But hear this.
0: Mais écoutez ceci.
2: And make sure.
0: Et assurez-vous
2: that you prepare yourself
0: que vous vous êtes préparé
2: to receive
0: pour recevoir
2: undiluted word of the Lord.
0: La parole non diluée du Seigneur.
2: Shall we pray?
0: Prions.
2: Father, in the mighty name of Jesus,
0: Père, dans le nom puissant de Jésus,
2: the King of all kings,
0: le roi de tous les rois,
2: we bless your name, we thank you,
0: nous bénissons votre nom, vous disons
2: for
0: merci,
2: for great things that you have done in our life,
0: pour les grandes choses que vous avez à faire dans notre vie,
2: we thank you, O Lord,
0: nous vous disons merci, Seigneur,
2: you are Alpha and Omega,
0: vous êtes l'alpha et l'oméga,
2: as it is written,
0: et comme il est écrit,
2: in Revelation 1:8,
0: Apocalypse 1, verset 8,
2: we bow down before thee,
0: nous nous inclinons devant
2: Alpha of our life,
0: Alpha de nos vies,
2: we bow down before thee,
0: nous nous inclinons devant
2: Omega of our life.
0: Omega de notre vie.
2: Receive our thanks in Jesus' name.
0: Acceptez nos remerciements au nom de Jésus.
2: As we want to proceed in everything right now,
0: nous voulons évoluer dans toutes choses maintenant,
2: let your word come out with fire.
0: Que votre parole sorte avec le feu.
2: And destroy all the plans of darkness over every family that will listen to this word.
0: Et détruit tous les plans des ténèbres sur chaque famille qui vont entendre cette parole.
2: Hebrews chapter 12, verse number 29.
0: Chapitre 12, verset 29 dit.
2: Our God is a consuming fire.
0: Notre Dieu est un feu dévorant.
2: Father,
0: Père,
2: speak to yourself.
0: Parlez de vous-même.
2: Let Satan's kingdom be depopulated.
0: Que le royaume de Satan soit dépeuplé.
2: In Jesus' name, we have prayed.
0: Au nom de Jésus, nous avons prié.
2: Hallelujah.
0: Amen.
2: Today,
0: aujourd'hui,
2: I want you to follow me down to the book of Ecclesiastes.
0: Je voudrais que vous me suiviez dans le livre d'Ecclésiaste.
2: Hallelujah.
0: Amen.
2: Chapter 3.
0: Ecclésiaste chapitre 3.
2: From verse number 1.
0: À partir du premier verset.
2: Hallelujah.
0: Amen.
2: Ecclesiastes chapter 3.
0: Ecclésiaste chapitre 3.
2: Chapter 3 from verse number 1.
0: Verset à partir du premier verset.
2: Hear what the Bible says.
0: Écoutez ce que la Bible dit.
2: I will read it in English.
0: Je vais faire la lecture en anglais.
2: Before they will read it with me in French fashion.
0: Avant que la lecture ne se fasse en version française.
2: And I want you.
0: Et je voudrais.
2: To receive the blessing inside this word of the Lord.
0: Recevez la bénédiction à travers cette parole du Seigneur.
2: From Ecclesiastes chapter 3 from verse number 1 to 4.
0: Ecclesiastes chapitre 3 verset 1 à 4.
2: To everything there is a season and a time to every purpose under the heaven. A time to be born, a time to die, a time to plant, a time to pluck up that which is planted, a time to kill and a time to heal and a time to break down and a time to build up. A time to weep, and a time to laugh, a time to mourn, and a time to dance. May the Lord bless his word.
0: Que l'Éternel bénisse sa parole.
2: Yes.
1: Il y a un temps pour tout, un temps pour toutes choses sur les cieux. Un temps pour naître, un temps pour mourir, un temps pour planter, et un temps pour arracher ce qui a été planté. Un temps pour tuer, et un temps pour guérir. Un temps pour abattre, un temps pour bâtir. Un temps pour pleurer et un temps pour rire. Un temps pour se lamenter et un temps pour danser.
2: Glory be to God in the highest.
0: Gloire à Dieu au plus haut des cieux.
2: The theme of our message for today
0: le
2: says.
0: Le thème de notre message aujourd'hui s'intitule.
2: That's the theme that God inspired on my heart.
0: C'est le thème que Dieu m'a inspiré dans mon cœur.
2: The power of decision.
0: La puissance de la décision.
2: The power of decision.
0: La puissance de la décision.
2: Hallelujah.
0: Amen.
2: When we are talking about the power of decision,
0: lorsque nous parlons de la puissance de la décision,
2: some people don't know the meaning of decision.
0: Certaines personnes ne connaissent pas la signification de la décision.
2: Decision means.
0: Décision signifie.
2: Your determination to do something.
0: Votre détermination à faire quelque chose.
2: Whether it is good or bad.
0: Que cela soit en bien ou en mal.
2: In another perspective,
0: dans d'autres perspectives,
2: some we can say decision means to take a step and not going back.
0: La décision signifie encore le fait de prendre une démarche et de ne plus rebrousser chemin.
2: A lot of people today,
0: de nombreuses personnes aujourd'hui,
2: they don't know that your decision today determines the outcome of your tomorrow.
0: Ils ne savent pas que leur décision d'aujourd'hui va déterminer leur futur de demain.
2: Let me say it again.
0: Laisse que je me répète.
2: Your decision today.
0: Votre décision aujourd'hui.
2: Determine the outcome of your tomorrow.
0: Va déterminer comment sera votre futur de demain.
2: The quality of the decision you make today will determine the quality of your life and destiny in the future.
0: La qualité de la décision que vous allez prendre aujourd'hui va déterminer la qualité de la vie et de la destinée de demain.
2: The poorer your decision,
0: plus votre décision est pauvre,
2: the poorer your life may become.
0: Plus pauvre sera votre vie.
2: Life is built on decision.
0: La vie se construit, se bâtit par-dessus des décisions.
2: Apostle Joseph Oluwasola Abiodun is talking to you.
0: L'apôtre Joseph Oluwasola
2: through the directive of Holy Spirit.
0: Abiodun vous parle à travers les directives du Saint-Esprit.
2: The founder of the WGCC worldwide.
0: Le fondateur de l'Église de Sagesse de Dieu en Christ un peu partout dans le monde.
2: Listen to me.
0: Écoutez-moi.
2: The poorer your decision, the poorer your life may become.
0: Plus votre décision sera pauvre, plus votre vie deviendra plus pauvre.
2: Life is built on decisions.
0: La vie se construit sur des décisions.
2: God has given every person the power to choose.
0: Dieu a donné à toutes les personnes la puissance de choisir.
2: But sometimes we do not have power over the consequences.
0: Mais à certains moments, nous n'avons pas la puissance ou le pouvoir sur les conséquences ou les déconvenues.
2: That follows our choices.
0: Qui suivent nos choix.
2: But if you can listen today,
0: mais si vous pouvez écouter aujourd'hui,
2: it shall be well with you.
0: Tout ira bien pour vous.
2: If you are richly, take a step.
0: Si,
2: take a decision.
0: Si vous avez pris
2: richly,
0: vous avez correctement pris une décision, richement pris une décision,
2: it shall be well with you
0: sera,
2: in the future.
0: Tout ira bien pour vous dans le futur.
2: But if you are doubting your decision,
0: mais si vous doutez de votre décision,
2: any decision you are doubting about,
0: toute décision sur laquelle vous doutez,
2: you need to pray about it.
0: Vous avez besoin de prier là-dessus.
2: I'm telling you,
0: je vous dis,
2: don't just make a decision.
0: Ne prenez pas juste une décision à la volée comme
2: that
0: ça.
2: That is what I want to do.
0: Parce que voilà, ça c'est ce que
2: and
0: je veux
2: this
0: faire.
2: And this what my heart is telling me.
0: Ça c'est ce que mon cœur me dit.
2: Let me tell you something.
0: Laissez-moi vous dire quelque chose.
2: Before you can enter into the kingdom of God,
0: avant que vous n'entrez dans le royaume de Dieu,
2: you need to work hard.
0: Vous avez besoin de travailler dur.
2: Before you can enter into hellfire,
0: avant que vous n'entrez également dans le feu dévorant,
2: and you need to work hard.
0: Vous avez encore besoin de travailler dur.
2: Two of these needs hard working before you can enter.
0: Les deux ont besoin de travail ardu avant que vous n'entriez dedans.
2: Why are you wasting your time?
0: Pourquoi vous gaspillez votre temps?
2: Take a good decision.
0: Prenez la bonne décision.
2: And work hard for your future.
0: Et travaillez dur pour votre futur.
2: Hallelujah.
0: Amen.
2: Listen to me.
0: Écoutez-moi.
2: A decision may take only moments.
0: La décision peut prendre uniquement un moment.
2: But its consequences can last a lifetime, eternal.
0: Mais ses conséquences peuvent jouer sur la vie éternelle.
2: Before you can marry,
0: avant que vous ne vous mariez,
2: you need to pray well.
0: Vous avez besoin de prier correctement.
2: Before you can enter into business,
0: avant que vous n'entrez dans une affaire,
2: you need to take a good decision.
0: Vous avez besoin de prendre une bonne décision, hein?
2: For example,
0: par exemple,
2: you may choose not to go to school.
0: Vous pouvez choisir de ne pas aller à l'école.
2: That is your decision.
0: Ça, c'est votre décision.
2: Hallelujah.
0: Amen.
2: Hallelujah.
0: Amen.
2: I hear that Bill Gates just dump or abandon school.
0: J'ai eu entendu que Bill Gates a juste abandonné l'école.
2: That is his own decision.
0: Ça, c'est sa propre décision.
2: But today,
0: mais aujourd'hui,
2: he is a billionaire.
0: C'est un milliardaire.
2: In dollars.
0: En dollars.
2: Hallelujah.
0: Amen.
2: That is his own decision.
0: Ça, c'est sa propre décision.
2: You may choose to have children out of wedlock. That is your decision.
0: Vous pouvez choisir d'avoir des enfants.
2: Out of wedlock, without marriage.
0: Et sans avoir, sans se marier.
2: Without dowry.
0: Sans la dot.
2: That is your own decision.
0: Ça, c'est votre propre décision.
2: That is your own decision.
0: Ça, c'est votre propre décision.
2: You can impregnate a woman.
0: Vous pouvez engrosser une femme.
2: Without dowry, without bride price.
0: Sans lui payer la dot.
2: That is your own decision.
0: Ça, c'est votre décision.
2: Hallelujah.
0: Amen.
2: But there is consequences over every decision you took.
0: Mais il y a des conséquences sur chaque décision que vous avez eu à prendre.
2: You may choose to live a dishonorable life.
0: Vous pouvez choisir de vivre une

0: ta Dieu au plus haut des cieux.
1: You may choose to become involved in crime.
0: Vous pouvez choisir de venir
1: involved in crime.
0: Et être un criminel.
1: That is your own decision.
0: Ça, c'est votre propre décision.
1: It's your decision.
0: C'est votre décision.
1: To become a hooligan.
0: Pour devenir un tueur.
1: Hallelujah.
0: Amen.
1: To cause different type of problem, crime here and there.
0: Créer différentes formes de problèmes et des crimes un peu partout.
1: You may choose.
0: Vous pouvez choisir.
1: To abuse yourself with drugs and alcohol.
0: Pour détruire vous-même votre corps avec de la drogue et de l'alcool.
1: That is your own decision.
0: Ça, c'est votre propre décision.
1: You have a life to use.
0: Vous avez la vie à utiliser.
1: If you destroy it by yourself,
0: si vous la détruisez de vous-même,
1: it left to you.
0: Cela vous revient encore.
1: It left to you.
0: Cela vous revient.
1: If you like,
0: si vous voulez,
1: have a good name.
0: Ayez un bon nom.
1: That is your own decision.
0: Ça,
1: because
0: votre décision.
1: Good name is better than the gold and silver.
0: Parce que un bon nom c'est meilleur que l'or et l'argent.
1: Alléluia.
0: Amen.
1: That is your own decision.
0: C'est votre propre décision.
1: There is power of decision.
0: Il y a la puissance sur la décision.
1: If you like, use it well.
0: Si vous voulez, il faut l'utiliser en bien.
1: If you don't like, destroy, use it to destroy your life. No
0: si
1: problem.
0: Vous ne voulez pas, utiliser ça pour détruire votre propre vie.
1: Alléluia.
0: Amen.
1: You must have a good decision.
0: Vous devez avoir une bonne décision.
1: You may choose.
0: Vous pouvez choisir.
1: To keep bad companies.
0: D'avoir de mauvaises compagnies.
1: That is your own decision.
0: Ça c'est votre propre décision.
1: When people are talking about it.
0: Lorsque les gens en parlent.
1: You will start to insult them.
0: Vous allez commencer par les insulter.
1: Some people have been insulting me as they hear it on radio now. Leave me alone. Let me use my life.
0: Les gens sont en train de me citer déjà tel qu'ils l'entendent sur la radio. Laisse-moi utiliser ma vie comme je veux.
1: There is power of decision.
0: Il y a la puissance
1: de la
0: décision.
1: You can use it well.
0: Vous pouvez l'utiliser en bien.
1: Hey, and there is glory ahead.
0: Et il y a la gloire à la fin.
1: Ahead of you.
0: Sur votre tête ou bien devant vous.
1: If you make it evil for yourself.
0: Si vous l'utilisez mal pour vous-même.
1: Oh, there is consequences ahead.
0: Il y a encore des conséquences là-dessus.
1: In 1 Corinthians chapter 15.
0: Dans 1 Corinthiens chapitre 15.
1: Hear what the Bible says.
0: Écoutez ce que la Bible dit.
1: Power of decision.
0: La puissance de la décision.
1: Glory be to God in the
0: air. Gloire à Dieu au plus haut des cieux.
1: Verse number 33.
0: 1 Corinthiens 15, verset 33.
1: There is one verse there.
0: Il y a un verset là.
1: Be not deceived. Evil communications corrupt good manners. Alléluia.
0: Amen.
1: Yes.
0: Ne vous y trompez pas. Les mauvaises compagnies corrompent les bonnes mœurs.
1: 1 Corinthiens chapter 15, verse number 33.
0: 1 Corinthiens 15, verset 33.
1: You may choose.
0: Vous pouvez choisir
1: to live carelessly, without purpose.
0: De vivre sans but, sans projet.
1: I travel to some countries.
0: J'ai voyagé dans quelques pays.
1: In some countries,
0: dans certains pays,
1: I met their youth.
0: J'ai rencontré leurs jeunes.
1: They are jobless.
0: Ils étaient contents.
1: They don't do anything.
0: Et ils ne font rien.
1: When they wake up in the morning,
0: s'ils se réveillent le matin,
1: you will see them playing cards.
0: Vous allez les voir en train de jouer au jeu de cartes.
1: Playing Ludo.
0: En train de jouer au jeu de Ludo.
1: Alléluia.
0: Amen.
1: They are useless their life.
0: Et ils sont inutiles.
1: But in the evening,
0: mais au soir,
1: they will bring out knife.
0: Et ils vont faire sortir des couteaux.
1: To take the bag.
0: Pour prendre le sac des gens.
1: To become a pickpocket.
0: Pour devenir des gens qui prennent les choses dans les poches des gens.
1: Alléluia.
0: Amen.
1: Because they use their life carelessly.
0: Parce qu'ils ont utilisé leur vie de façon inutile.
1: Without purpose.
0: Sans but, sans objectif.
1: Let me tell you.
0: Laissez-moi vous dire.
1: After you hear this word.
0: Après que vous ayez entendu cette parole.
1: I want you to think. You have to rethink.
0: Vous avez encore besoin de repenser.
1: What am I going to become?
0: Que vais-je devenir?
1: Alléluia.

0: Amen.
1: Am I going to waste my life?
0: Est-ce que je vais gaspiller ma vie?
1: Am I going to become great under the sun?
0: Est-ce que je vais devenir grand sous ce soleil?
1: Hallelujah.
0: Amen.
1: Hear me.
0: Écoutez-moi.
1: You may choose.
0: Vous pouvez choisir.
1: To reject white counsel.
0: Vous rejeter de bon, les conseils.
1: Bon conseil.
0: Les bons conseils.
1: That you are hearing on the radio.
0: Que vous entendez à la radio.
1: You can be furious.
0: Vous pouvez être furieux.
1: Because you are hearing this.
0: Parce que vous entendez ceci.
1: But Proverbs chapter 9 verse number 9 says.
0: Mais Proverbes chapitre 9 verset 9 dit.
1: Proverbs chapter 9 verse number 9. Hear what the Bible says.
0: Proverbes 9 verset 9. Écoutez ce que la Bible dit.
1: Hallelujah. Read it for me.
2: Donnez au sage,
1: uh-huh.
2: Et il deviendra plus sage.
1: Do you hear now?
2: Instruis le juste,
1: uh-huh.
2: Et il augmentera son savoir.
1: Alléluia.
0: Amen.
1: Do you hear now?
0: Entendez-vous cela?
1: I'm telling you the truth.
0: Je vous dis la vérité.
1: And you are furious.
0: Et vous êtes furieux.
1: You don't need, you need to think about it.
0: Vous avez juste besoin de penser là-dessus.
1: Give instruction to the wise man, and he will be yet wiser. Teach a just man. And he be increased in learning. Hallelujah.
0: Amen.
1: Read it again.
0: Donne au sage,
1: uh-huh.
0: Et il deviendra plus sage.
1: Yes.
0: Instruis le juste,
1: uh-huh.
0: Et il augmentera son savoir.
1: Hallelujah.
0: Amen.
1: You may choose to live without the fear of God.
0: Vous pouvez choisir de vivre avec la crainte du Seigneur.
1: You may choose to live without.
0: Ah, okay. Vous pouvez choisir de vivre sans la crainte du Seigneur.
1: And you may choose to become a Christian.
0: Et vous pouvez choisir également de devenir un chrétien.
1: You may choose to say, I don't want to become anything. I'm the one that came to this earth by myself. And you will see that one day you will need God.
0: Vous pouvez dire que je n'ai pas besoin, c'est moi qui m'a envoyé sur cette terre. Je n'ai pas besoin de devenir quelque chose sous ce soleil. Je ne veux rien devenir sous ce soleil. Et vous verrez.
1: In Psalm 14, verse number 1.
0: Dans Psaume 40, verset 1.
1: 14.
0: Psaume 14, verset 1.
1: The fool has said in his heart, there is no God.
0: L'insensé dit en son cœur qu'il n'y a pas de Dieu.
1: Do you hear now? Yes.
2: L'insensé dit en son cœur, il n'y a point de Dieu.
1: You may choose.
0: Oui.
1: In your decision.
0: Vous pouvez choisir dans votre décision.
1: There is, I'm a philosopher.
0: Il y a des philosophes.
1: I'm a philosopher.
0: Je suis un philosophe.
1: Uh-huh. I don't need God anymore.
0: Ah, je n'ai pas besoin de Dieu.
1: I'm now a God.
0: Ah,
1: That is your decision.
0: Ça, c'est votre décision.
1: That you are a God.
0: Que vous êtes un
1: Dieu. You don't need the creator.
0: Vous n'avez pas besoin du créateur.
1: You will know that you are not forever.
0: Vous saurez que vous n'êtes pas éternel.
1: I will tell you the truth.
0: Je vous dis la vérité.
1: You are not. Don't join any group.
0: Ne vous joignez à aucun groupe.
1: Any group that will waste your life, waste your destiny, don't join that group. Join the group that you will be known for good.
0: Tout groupe qui va gaspiller votre destinée, gaspiller, détruire votre vie, ne vous joignez pas à cela, mais des groupes qui vont permettre à ce que vous soyez connu en bien.
1: You are among the people that are smoking drug right now. You are hearing me. And you are turning up and down. You don't want to listen. But I'm telling you, why can't you come out from that group? Your soul can become Apostle Paul.
0: Vous êtes parmi des groupes qui prennent la drogue. Maintenant, vous tournez un peu partout ça et là. Pourquoi ne pas rebrousser chemin et quitter ce groupe-là? Votre soul peut, vous êtes le seul qui peut devenir Paul.
1: Your soul can become Apostle Paul.
0: Votre soul peut devenir l'apôtre Paul.
1: And be useful for God.
0: Et deviendra utile pour Dieu.
1: You are a vessel of honor in the hand of the Lord.
0: Vous êtes un vase d'honneur dans la main du Seigneur.
1: Don't waste your life like this.
0: Ne gaspillez pas votre vie comme
1: you
0: ceci.
1: Are intelligent person.
0: Vous êtes une personne intelligente.
1: You are educated person.
0: Vous êtes une personne éduquée.
1: Come.
0: Venez.
1: And use it.
0: Et utilisez cela
1: for the kingdom of God,
0: pour le royaume des cieux,
1: for humanity,
0: pour l'humanité.
1: Hallelujah.
0: Amen.
1: And it shall be well with you.
0: Et tout ira bien pour vous.
1: You can invent something.
0: Vous pouvez inventer quelque chose.
1: And it shall be well with
0: et
1: you.
0: Et tout ira bien pour vous.
1: Take a decision.
0: Prenez une décision.
1: Hallelujah.
0: Amen.
1: Hallelujah.
0: Amen.
1: All these may be personal choice.
0: Tout ceci peut être des choix personnels.
1: But no one can escape the consequences that follow them.
0: Mais personne ne peut échapper aux conséquences qui les suivent.
1: That's what I God gave me to deliver to you.
0: Ça c'est ce que Dieu m'a donné pour te dire aujourd'hui.
1: That is why you must be careful about the decision you make today.
0: C'est pourquoi vous devez faire très attention concernant les décisions que vous avez prises aujourd'hui.
1: Because they can either build you or destroy you.
0: Parce que cette décision peut vous construire ou bien vous détruire.
1: Listen to me.
0: Écoutez-moi.
1: Hey. You must be careful about the decision you are taking.
0: Vous devez faire très attention concernant la décision que vous prenez.
1: Before you can do anything, be careful.
0: Avant que vous ne fassiez quoi que ce soit, faites attention.
1: Before you will do evil, be careful.
0: Avant que vous ne fassiez le mal, faites attention.
1: Before you will do bad, be careful.
0: Avant que vous ne fassiez mal, prenez garde.
1: Before you will kill your neighbor, be careful.
0: Avant que vous ne tuiez votre prochain, faites attention.
1: Before you will poison your partner in business, be careful.
0: Avant que vous n'empoisonnez votre partenaire d'affaires, faites attention.
1: There is consequences for it.
0: Il y a des conséquences pour tout cela.
1: Wherever the post you hold under the sun.
0: Quel que soit le poste que vous avez occupé sous ce soleil.
1: You need to be careful.
0: Vous avez besoin de faire attention.
1: You have power of decision with you.
0: Vous avez la puissance de décision avec vous.
1: Use it.
0: Utilisez
1: in
0: ça.
1: A good way.
0: Utilisez ça sur un bon chemin.
1: Because
0: parce que
1: there is vengeance.
0: Yeah, la vengeance existe.
1: For yourself.
0: Pour vous-même.
1: And for your generation.
0: Et pour vos générations encore.
1: And it shall be well with you.
0: Et tout ira bien pour vous.
1: If you can listen to this.
0: Si vous pouvez écouter aujourd'hui.
1: Alléluia.
0: Amen.
1: That is why you must be careful about the decision you make today.
0: Raison pour laquelle vous devez faire très attention concernant les décisions que vous prenez aujourd'hui.
1: Because
0: parce que
1: your decision can make you great and it can destroy you and make you perish.
0: Vos décisions peuvent vous amener à devenir grand ou vous détruire et amener la perte à vous-même.
1: Your decision concerning the course you study in school. Think about it.
0: Les décisions concernant ce que vous aurez eu à prendre à l'école, il faut penser là-dessus.
1: Because
0: parce que
1: what you studied
0: ce que vous avez eu à étudier
1: in school,
0: à l'école,
1: oh, is not in town anymore. It wasn't.
0: Cela
1: nobody needed it.
0: No, okay, les gens n'en ont plus besoin aujourd'hui.
1: It wasn't in town anymore.
0: Cela n'est plus utile aujourd'hui.
1: Alléluia.
0: Amen.
1: And you said,
0: et vous dites,
1: I have my credential.
0: Ah, j'ai mon diplôme, j'ai mon.
1: And all the what you got is useless.
0: Alors que ce que vous avez comme diplôme est inutile.
1: Alléluia.
0: Amen.
1: But God will help you.
0: Mais Dieu va vous aider.
1: And he will give you new ideas.
0: Il va vous donner de nouvelles idées.
1: And you will use it in another way.
0: Et vous allez les utiliser sur d'autres chemins.
1: In Jesus' name.
0: Au nom de Jésus.
1: Someone started with typewriting machine.
0: Quelqu'un commençait, on commençait par des machines à taper.
1: But now.
0: Mais aujourd'hui.
1: It's ordinary.
0: C'est devenu l'ordinateur.
1: Alléluia, laptop.
0: C'est devenu l'ordinateur.
1: Someone started with that one.
0: L'autre ont commencé avec.
1: If you see someone that typing,
0: tu vois des gens qui tapent un peu.
1: You will look at him or at her.
0: Vous allez regarder il ou elle. Et vous allez dire ah.
1: Are you okay?
0: Est-ce qu'il est normal?
1: Alléluia.
0: Amen.
1: But it still function.
0: Mais ça continue de fonctionner.
1: It still function.
0: Ça continue de marcher.
1: Around our court of justice.
0: Sur nos palais de justice.
1: People are need of it.
0: Les gens ont toujours besoin de ça.
1: Alléluia.
0: Amen.
1: If you want to reverse your document.
0: Si vous voulez encore faire recours à vos documents.
1: Old documents.
0: Les documents anciens.
1: Alléluia.
0: Amen.
1: Your decision concerning the person you choose to marry.
0: La décision concernant la personne que vous avez choisie pour vous marier.
1: Hey, make sure your spiritual parents pray with you. Oh, don't just take a decision. Oh,
0: assurez-vous que vos parents spirituels
1: prient. A woman is not like that. Oh, a man is not like that. Oh,
0: la femme n'est pas comme ça. L'homme n'est pas comme ça. Hein? Assurez-vous que vos parents spirituels ont prié au préalable pour vous avant que vous n'entrez dans le mariage.
1: Your decision concerning the kind of business you do or invest in.
0: Les décisions concernant les affaires que vous avez faites ou dans lesquelles vous avez investi.
1: Alléluia.
0: Amen.
1: Your decision concerning your career path.
0: Les affaires.
1: What do you want to become? What do you want to do?
0: Les décisions concernant votre carrière envisagée, ce que vous aimeriez devenir.
1: Your decision concerning the friends you keep.
0: Les décisions concernant les amis que vous avez choisis.
1: Your decision concerning your lifestyle.
0: La décision concernant le style de votre vie.
1: That this how I like to dress. Nobody
0: voilà,
1: can change
0: de cette manière j'aimerais m'habiller. Personne ne peut changer ça.
1: I can open my body. I can do whatever.
0: Je peux laisser
1: like.
0: Mon corps ouvert comme je veux. Je peux faire ce que je veux.
1: It's left to you.
0: Cela vous revient.
1: Your decision.
0: Votre décision.
1: Can build you and it can destroy you.
0: Peut vous construire ou vous détruire.
1: When you open your body,
0: lorsque vous laissez votre corps ouvert,
1: remember that we can never see gold on the surface of the earth.
0: Souvenez-vous que vous ne pouvez jamais trouver l'or à la surface de la terre.
1: You need to dig.
0: Vous avez besoin de creuser.
1: With full force.
0: Avec de toutes vos forces.
1: Before you can find the gold.
0: Avant que vous ne trouviez l'or.
1: If you are a gold as a woman,
0: si,
1: as a lady,
0: si vous êtes de l'or en tant que femme, en tant que jeune fille,
1: why are you open everything?
0: Pourquoi vous laissez tout ouvert comme ça?
1: Why are you doing this against
0: pourquoi
1: yourself?
0: Vous faites ça contre vous-même?
1: Why are you saying you are hustler? That you are hustle?
0: Pourquoi vous dites que vous êtes
1: struggle?
0: Fort.
1: Hallelujah.
0: Amen.
1: You are struggle. Hustle. Hallelujah.
0: Amen.
1: Hallelujah.
0: Amen.
1: Your decision concerning eternity.
0: Votre décision concernant l'éternité.
1: How did you prepare yourself?
0: Est-ce que vous vous préparez?
1: Your decision concerning eternity.
0: Votre décision concernant l'éternité.
1: I've told you.
0: Je vous ai dit.
1: If you want to inherit the kingdom of God,
0: si vous voulez hériter le royaume des cieux,
1: you need to work hard.
0: Vous avez besoin de travailler dur.
1: If you want to live your life in hell,
0: si vous voulez vivre votre vie dans la fin de votre vie dans le feu,
1: you have to work hard.
0: Vous avez encore besoin de travailler dur.
1: Two of these needs you to work hard.
0: Les deux ont besoin à ce que vous travaillez dur.
1: Decision you make today,
0: la décision que vous avez prise aujourd'hui,
1: will show you who will be tomorrow.
0: Va montrer qui vous serez demain.
1: Will show you to the world.
0: Ça va vous montrer au monde
1: who you will be tomorrow.
0: Qui vous serez demain.
1: Elisha made a decision that I will follow my boss.
0: Élisée a pris la décision qu'il va suivre son mentor,
1: which is Elijah.
0: Qui était Eli.
1: The end.
0: Jusqu'à la fin.
1: But.
0: Mais.
1: His master says.
0: Son maître a dit.
1: I don't want you to follow me. Stay here.
0: Je ne voudrais plus que tu me suives. Attends ici.
1: Stay in Jericho.
0: Attends Jericho.
1: Ah. He said.
0: Et il a dit.
1: Ah. If God liveth.
0: Si Dieu est vivant.
1: Ah. I will never leave you.
0: Je ne vais jamais te laisser.
1: I will follow you where you go.
0: Je te suivrai où que tu iras.
1: Until you receive the double portion anointing.
0: Jusqu'à ce que je reçoive la double portion de l'onction.
1: Why are you doubting someone that you followed?
0: Pourquoi vous doutez de celui que vous suivrez? Vous suivez.
1: Like Eli, like Gehazi.
0: Comme Gehazi.
1: Why can't you wait to receive what God wants for you?
0: Pourquoi ne pas attendre pour recevoir ce que Dieu veut pour vous?
1: Why are you sharing your decision with people that will destroy your life?
0: Pourquoi vous partagez vos décisions avec les personnes qui vont détruire votre vie?
1: Some people don't like you.
0: Il y a des personnes qui ne vous aiment pas. Hein?
1: You need to love yourself, like yourself.
0: Vous avez besoin de vous aimer vous-même. Aimez-vous.
1: Hallelujah.
0: Amen.
1: The most profitable decisions are the ones made according to the word of God.
0: Plus les décisions sont profitables, cela va vers comme la parole de Dieu.
1: When you make a decision according to the word of the Lord,
0: si vous prenez des décisions selon la parole du Seigneur,
1: oh, it shall be well with you.
0: Oh, cela, tout ira bien pour vous.
1: In the mighty name
0: dans
1: of Jesus.
0: Dans le nom puissant de Jésus.
1: If you listen to human being,
0: si vous écoutez l'être humain,
1: without listening to the what God says,
0: sans écouter ce que Dieu dit,
1: oh, your decision. Can be abortive, God forbid you.
0: Votre décision peut être avortée. Que Dieu nous en garde.
1: I'm telling you the truth.
0: Je vous dis la vérité.
1: But when God say, go.
0: Mais lorsque Dieu dit, vas-y, allez-y.
1: And excel.
0: Et exceller.
1: No, nothing can destroy it.
0: Rien ne peut détruire cela.
1: They will wage war against you and you become a triumpher. You will be triumphant.
0: Ils vont utiliser la puissance sur vous et vous allez triompher d'eux.
1: Because nobody can poison the heart of God.
0: Personne ne peut empoisonner le cœur de Dieu.
1: To leave what he promises.
0: Et il va abandonner ce qu'il a promis.
1: Our God is a faithful God.
0: Dieu est un Dieu fidèle.
1: He can never lie.
0: Il ne peut jamais mentir.
1: God is not a man that someone can poison his heart and he will change.
0: Dieu n'est pas un homme et quelqu'un va empoisonner son cœur et il va changer.
1: I'm telling you the truth.
0: Je vous dis la vérité.
1: Help what God say you should do. Help yourself.
0: Aidez vous-même à ce que Dieu vous donne de faire.
1: Don't listen to what people are saying.
0: N'écoutez pas ce que les gens disent.
1: Your decision.
0: Votre décision,
1: endorsed by God,
0: venant de Dieu,
1: you can never fail it.
0: Vous ne pouvez jamais échouer.
1: In Jesus' name.
0: Au nom de Jésus.
1: I'm telling you.
0: Je vous dis.
1: Don't listen to insulting words.
0: Ne écoutez pas les paroles injurieuses.
1: Because.
0: Parce que.
1: Dirty water can never block the seed not to germinate.
0: L'eau sale ne peut pas empêcher la semence de germer, c'est-à-dire de produire de fruits.
1: Dirty water,
0: l'eau sale,
1: is what people are saying against you.
0: C'est ce que les gens racontent comme vous concernant.
1: If you know what you are doing,
0: mais si vous savez très bien ce que vous faites,
1: leave them alone.
0: Laissez-les tranquilles.
1: Take a decision.
0: Prenez une décision
1: that is godly,
0: qui est divine,
1: and it shall be well with
0: et
1: you.
0: Et tout ira bien pour vous.
1: Hallelujah.
0: Amen.
1: Never make a decision in haste.
0: Ne prenez jamais une décision dans la colère.
1: In haste.
0: À la rate, étant pressé.
1: Never make a decision haste.
0: Ne prenez une décision tout en étant pressé. Ne prenez pas.
1: Whatever you are passing through.
0: Quel que soit ce que vous traversez.
1: Don't make a decision in haste.
0: Ne prenez pas une décision à la hâte.
1: Or based only on emotions. Or pressure or temporary pleasure.
0: Ou décision basée sur des émotions ou plaisir temporaire.
1: Hallelujah.
0: Amen.
1: Don't make a decision like that.
0: Ne prenez pas des décisions de la sorte.
1: If you know me very well.
0: Si vous me connaissez très bien.
1: You will know that.
0: Vous saurez que.
1: God is with me.
0: Dieu est avec moi.
1: Hallelujah.
0: Amen.
1: You can ask for anybody.
0: Vous pouvez demander à n'importe qui.
1: Hallelujah.
0: Amen.
1: Amen.
0: Amen.
1: Make a decision prayerfully and in line with God's will.
0: Prenez une décision dans la prière et sur la ligne de la volonté de Dieu.
1: Romains chapitre 8, verset number 14.
0: Romains chapitre 8, verset 14.
1: Romains chapitre 8, verset number 14.
0: Romains 8, verset 14.
1: Yes, let someone read it.
2: Car tous ceux qui sont conduits par l'Esprit de Dieu,
1: yes,
2: sont fils de Dieu.
1: Alléluia.
0: Amen.
1: Do you hear now?
0: Attendez-vous
1: ça. For as many as led by the Spirit of God, they are the sons of God. Alléluia.
0: Amen.
1: Take a decision.
0: Prenez une décision.
1: That align with the will of God.
0: Qui est sur la ligne avec la volonté de Dieu.
1: And it shall be well with you.
0: Et tout ira bien pour vous.
1: In Proverbs chapter 3, verse number 5 to 6.
0: Proverbes chapitre 3, verset 5 à 6.
1: Hear what the Bible says.
0: Écoutez ce que la Bible dit.
1: Proverbs chapter 3.
0: Proverbe 3.
1: Verse number 5 to 6.
0: Verset 5 à 6.
1: Listen attentively.
0: Écoutez attentivement.
1: Verse number 5. Trust in the Lord with all thy heart, and lean not unto thy own understanding. In all thy ways acknowledge him, and he shall direct your path. Hallelujah.
0: Amen.
1: Yes.
2: Confie-toi en l'Éternel de tout ton cœur.
1: Yes.
2: Et ne t'appuie pas sur ta sagesse.
1: Uh-huh.
2: Reconnais-le dans toutes tes voies.
1: Yes.
2: Et il aplanira tes sentiers.
1: Alléluia.
0: Amen.
1: Good decision bring peace.
0: La bonne décision amène la paix.
1: Good decision bring progress.
0: Bonne décision amène le progrès.
1: Good decision bring honor.
0: La bonne décision amène l'honneur.
1: Good decision bring a glorious future.
0: La bonne décision amène un futur glorieux.
1: Wrong decision bring pain.
0: La mauvaise décision amène les douleurs.
1: Wrong decision bring regrets.
0: Mauvaise décision amène les regrets.
1: Wrong decision bring destruction.
0: Mauvaise décision amène la destruction.
1: In Jesus' name,
0: au nom de Jésus,
1: you shall never be ruined in life.
0: Vous ne serez jamais ruiné dans la vie.
1: If you remember the story of the prodigal son,
0: si vous vous rappelez l'histoire de l'enfant prodigue,
1: he took a wrong decision.
0: Il avait pris la mauvaise décision.
1: I need my inheritance.
0: J'ai besoin de mon héritage.
1: I want to go.
0: Je veux partir.
1: My father.
0: Mon père.
1: Give me what belongs to me.
0: Donnez-moi ce qui me revient.
1: Look at yourself.
0: Regardez-vous.
1: Why can't you learn lessons from the life of prodigal son?
0: Pourquoi ne pouvez pas apprendre des leçons à partir de la vie du fils prodige?
1: This is where I'm going to stop.
0: C'est là où je vais m'arrêter.
1: This evening,
0: ce soir,
1: in all our branches,
0: sur toutes nos paroisses,
1: we have workers meeting.
0: Nous avons la rencontre des ouvriers.
1: And tomorrow,
0: et demain,
1: by 12,
0: à partir de midi 12h,
1: we have great physician.
0: Nous avons le grand physicien.
1: And on Thursday,
0: et le jeudi,
1: we have program.
0: Nous avons programme.
1: By 6 p.m. in the evening.
0: Partir de 18h le
1: Let
0: soir.
1: The wall of Jericho fall.
0: Que les murs de Jéricho s'écroulent.
1: That is the theme of that program.
0: C'est le thème de ce programme.
1: And on Saturday morning,
0: et le samedi matin,
1: we shall meet at our campground.
0: Nous verrons sur notre camp.
1: In the morning.
0: Le matin.
1: On Saturday.
0: Le samedi.
1: By 8:30 a.m.
0: Aux environs de 8h30 du matin.
1: Oh, for the program called Abba Baba, let there be light.
0: Pour le programme Abba Père, que la lumière soit.
1: Hallelujah.
0: Amen.
1: 8:30 a.m.
0: 8h30 du matin.
1: And it will finish before 12.
0: Et cela va finir avant 12h midi.
1: And it shall be well with you.
0: Et tout ira bien pour vous.
1: Wherever you are hearing my voice,
0: où que vous écoutez ma voix,
1: I want you to know something quite alright.
0: Je voudrais que vous sachiez quelque chose très bien.
1: Good decision.
0: La bonne décision
1: will make you to have long life.
0: Va amènera ce que vous ayez la longévité.
1: Good decision.
0: La bonne décision
1: will make you to eat the sweat of your labor.
0: Cela vous amène à manger des fruits de la sueur de votre effort.
1: Good decision.
0: La bonne décision
1: will make you to be known for good.
0: Cela permettra que vous soyez connu en bien.
1: God bless you.
0: Que Dieu vous bénisse.
1: Amen.
0: Amen.
1: Wherever you are hearing us,
0: où que vous nous entendez,
1: just close your eyes for a minute.
0: Juste fermez vos yeux pour une minute.
1: I will pray with you.
0: Je vais prier avec vous.
1: After that,
0: après ça,
1: we shall open the line.
0: Nous pouvons ouvrir la ligne.
1: For people that want to talk with us.
0: Pour ceux qui veulent parler avec nous.
1: At studio.
0: À la radio.
1: Father, in the mighty name of Jesus.
0: Et dans le nom puissant de Jésus.
1: Your children have heard your voice.
0: Vos enfants ont entendu votre voix.
1: We are powerless.
0: Nous ne sommes pas puissants.
1: We are powerless.
0: Nous ne sommes puissants.
1: You are the one that powerful.
0: C'est vous qui êtes le plus puissant.
1: That indwells in our life.
0: Et qui est rempli nos vies.
1: To deliver this message to
0: pour
1: the world.
0: Pour dire ce message.
1: Every family that have partake of this word.
0: Toutes les familles qui ont pas ce message.
1: You shall never die under evil decision you take.
0: Vous n'allez jamais mourir sous les mauvaises décisions que vous avez eu à prendre.
1: May the Lord take control of your life.
0: Que l'Éternel prenne contrôle de votre
1: your
0: vie.
1: Your life shall never be ruined.
0: Votre vie ne sera jamais ruinée.
1: From today,
0: à partir d'aujourd'hui,
1: you will move from glory to glory.
0: Vous irez de gloire en gloire.
1: In Jesus' name,
0: au nom de Jésus,
1: we have prayed.
0: Nous avons prié.
1: Amen.
0: Amen.
1: Now you can join us at studio.
0: Vous pouvez nous appeler maintenant à la radio.
1: On 104.3 FM. Radio Tokpa.
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1: 01 21 31 45 32. I want to pray with you.
0: Je veux prier avec vous.
1: And God will give you, direct you to follow a good decision.
0: Et Dieu va vous donner les directives pour prendre les bonnes décisions.
3: Allô, papa. Bonsoir, papa.
1: Bonsoir. Ok, qu'est-ce que vous voulez?
3: Priez pour moi.
1: Father, in the mighty name of Jesus,
0: Père, dans le nom puissant de Jésus,
1: I want your daughter to follow a good decision for her life.
0: Que votre fille suive les bonnes décisions pour sa vie.
1: Let it be endorsed from heaven in Jesus' name.
0: Elle soit remplie depuis les cieux au nom de Jésus.
1: It shall be well with
0: tout
1: you.
0: Tout ira bien pour vous.
1: In Jesus' name,
0: au nom
1: we
0: de Jésus,
1: pray.
0: Nous avons prié.
1: Bye bye.
0: Au revoir.
1: Bye bye. Don't forget that tomorrow.
0: N'oubliez pas que demain.
1: By 12 noon.
0: À partir de midi.
1: We have great physician.
0: Nous avons le grand physicien.
1: And it shall be well with
0: et tout
1: all
0: ira
1: of
0: bien
1: us.
0: Pour vous.
1: And on Saturday.
0: Et le samedi.
1: There is let there be light.
0: Que la lumière soit.
1: At Ayetoro.
0: À Ayetoro.
1: At our border.
0: À la frontière.
1: God bless you.
0: Dieu vous bénisse.
1: Allô.
4: Allô, ça va bien quoi là ça?
1: Ah, écoute les mamies.
4: Ça va quoi ça là?
1: Olu allô chez. Ami wa teyin na e ja gbadura fun
0: riyan ko bo
1: oruko Jesu
0: Jesu si comme au nom de Jésus
1: awon agbara
0: toutes les puissances
1: ti won la won o fe ri iserere
0: qui ne veut pas voir ton récité.
1: Olua dana sun
0: l'éternel est consumant
1: lati oni lo
0: à partir d'aujourd'hui
1: et tesiwaju lati mo se rere
0: lo évoluer dans le bien
1: iṣẹ́ o bajẹ mo yin lọwọ mo
0: vos œuvres ne vos travail ne
1: sont pas détruits.
0: Au nom de Jésus-Christ, notre Seigneur, et ainsi soit-il.
1: Au d'abord.
0: Au revoir.
1: Alléluia.
0: Amen.
1: Some people want to reach us, but the telephone, let me give you the second number.
0: Laissez-moi vous donner le second numéro.
1: Oh yeah.
0: 01-21-60-41-22.
1: Ok, again.
0: 01-21-60-41-22.
5: Allô.
1: Allô. Oui.
5: Papa.
1: Oui, bonsoir. Oh, Louis-Louis-Louis. Father, in the mighty name of Jesus.
0: Père, dans le nom puissant de Jésus.
1: From today,
0: à partir d'aujourd'hui,
1: you will never take a bad decision for your life.
0: N'allez jamais prendre la mauvaise décision pour votre vie.
1: The bad decision that will destroy your life, destroy your family,
0: va détruire votre vie,
1: you shall never take it in Jesus.
0: N'allez jamais les prendre.
1: So shall it be.
0: Ainsi soit-il.
1: Bye bye.
0: Au revoir.
1: Okay. My brethren in the Lord.
0: Bien-aimé dans le Seigneur.
1: I love you.
0: Je vous aime.
1: And Jesus love you.
0: Et Jésus vous aime.
1: Allô.
5: Oui,
1: bonsoir.
5: Bonsoir.
1: Okay, que de soir avec vous, papa. Oui. Vous voulez la prière?
5: Oui.
1: Okay. Father, in the mighty name of
0: Père,
1: Jesus.
0: Dans le nom puissant de Jésus.
1: Decision that your son will take.
0: La décision que votre fils va prendre.
1: That will destroy your life.
0: Qui va détruire sa vie.
1: You shall never take it.
0: Vous n'allez jamais le prendre dans la vie.
1: From today.
0: À partir d'aujourd'hui.
1: You are under divine directive.
0: Vous êtes sous protection divine, directive divine.
1: In Jesus' name.
0: Au nom de Jésus.
1: Amen.
0: Amen.
1: Bye bye.
0: Au revoir.
1: Before we bring everything to the end.
0: Avant qu'on amène toutes choses à la fin.
1: I want to announce to you.
0: Je voudrais vous annoncer.
1: We are preparing for our 32 years anniversary.
0: Nous nous préparons pour nos 32 ans d'anniversaire.
1: In Republic of Benin.
0: En République du Bénin.
1: Hallelujah.
0: Amen.
1: People are not hearing us since we have announced.
0: Les gens n'ont pas encore entendu. Nous nous préparons à cela.
1: And it shall be well
0: et
1: with
0: tout ira bien pour vous.
1: You will hear more about it.
0: Vous allez entendre God plus concernant you. Cela. Que Dieu vous bénisse.
1: You can reach me
0: vous pouvez me joindre
1: on
0: 01-96-12-30-73. God
1: bless you.
0: Dieu vous bénisse.
1: Bye bye.
0: Au revoir.

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0: Porto Novo,
1: à Vranco,
0: Zé
1: et sur les Aguégués.
2: Il est 21h.
3: Dans les heures sombres des emmerdes, lorsque des veines et peines s'emparent, elle reste l'universel remède quand le jour revêt de l'ombre et qu'on s'égare.
4: Elle est une splendeur affinée d'un dessin sublimé. Elle a la gracieuseté de nous donner des fleurs et semer dans le tréfonds de l'être de la bonne humeur, d'un bon sens assis et d'une saillette assise. Vertu de vertu, vous êtes une âme fleurie de nature. Je vous appelle sans embâche la reine de la Bac, mais aussi de Cupidon, la corde à son arc. Veuillez accepter, mesdames, ces quelques vers en héritage, un hommage sincère à votre candeur et votre courage.
5: Et votre courage.

âmes intrépides qui vivent pour détruire, l'esprit d'une lame rigide ne saurait fléchir. Et même chaque larme qui chavire devient l'eau qui fait germer les racines d'un futur que vous avez su semer. Vous êtes nos mères, nos sœurs, nos femmes, nos filles, vous êtes la relève. Derrière chaque souffle de justice, il y a votre voix qui s'élève. Derrière chaque pas qui se hisse, il y a vos rêves qu'on soulève. On vous a relégué dans le noir, confiné à des rôles secondaires, mais vos actes font l'histoire et vos luttes deviennent les

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